L'Esprit du Seigneur, l'Éternel est sur moi, car l'Éternel m'a oint pour porter de bonnes nouvelles aux malheureux. Il m'a envoyé pour guérir ceux qui ont le cœur brisé, pour proclamer aux captifs la liberté et aux prisonniers la délivrance,

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2: Bonjour et bienvenue dans cette nouvelle émission des lettres et racines hébraïques. Nous allons aujourd'hui faire une étude concernant un personnage connu de la Bible, le personnage de Job. Le livre de Job est un des livres du Tanakh, c'est-à-dire de l'Ancien Testament. Le récit pourrait servir de cadre à une discussion philosophique du problème de la souffrance, du mal. Ce récit est en dehors des frontières d'Israël, Utz est dans le pays d'Édom. Les personnages ne sont pas israélites, mais les problèmes sont discutés à la manière juive. Il y a la notion de l'alliance et les amis de Job nomment Dieu, El Shaddai, Yahvé. Le sujet du livre est l'éternel problème de la rétribution et de la justice. L'idée que Dieu sanctionne le bien et le mal dans cette vie, avec un sens aigu de la valeur et de la responsabilité de l'individu, le poussant à rechercher par lui-même un sens à la vie. Job est un homme intègre et craignant Dieu. C'est ce que précise Job chapitre 1 verset 1. Il est écrit « Cet homme était intègre et droit, craignant Dieu et évitant le mal. » Job réside au pays d'Utz, Véretz Utz. Utz est un naïn, un vav et un tsadé, et c'est la même racine que le mot arbre, qui se prononce etz. Le sens qu'on peut voir, c'est que Job est l'homme arbre, enraciné, intègre. Il a acquis tout ce qu'il devait acquérir, famille, enfants, cheptel, serviteur, etc. La dimension de l'avoir est en place. On parle souvent de la dimension de l'avoir, c'est-à-dire ce que j'ai, et la dimension de l'être, ce que je suis. Ainsi, dans cet épisode, la dimension de l'avoir est bien en place. C'est un serviteur de Dieu, un homme de bien, heureux, au milieu des siens et respecté autour de lui. Puis voilà qu'arrive un mystérieux dialogue entre Dieu et Satan, et dont Job fait l'objet. Il y a donc l'Éternel, Yahvé, Satan et Job. Dans ce récit, Satan accuse Job devant Dieu et prétend qu'il ne servirait pas l'Éternel s'il se trouvait dans l'affliction. Dieu va donc prouver à Satan que son serviteur Job lui demeure fidèle, et cela même dans la souffrance. Dieu permettra au diable de le frapper. Il y a donc Dieu, Satan et Job. Le texte parle de Dieu sous la forme Yod E Vav E, Yahvé, et non pas sous le nom de Elohim. Yahvé, Yod E Vav E est le tétragramme divin que l'on traduit souvent par l'Éternel, mais aussi par Yahvé, Jéhovah. Les Juifs ont pris l'habitude de ne pas prononcer son nom et de le remplacer par des expressions telles que Adonai, c'est-à-dire le Seigneur, le Saint béni soit-il, Hachem, etc. Donc il y a dans ce passage Dieu, Yahvé. Il y a aussi Satan. Satan, c'est un shin, tête, vav. Satan veut dire l'adversaire, l'ennemi, l'accusateur, celui qui résiste, C'est ce que l'on peut voir derrière ce mot de Satan. Si l'on regarde les lettres qui composent ce nom, Satan, Shin, Tet et Nun, on peut voir la lettre Tet au milieu de ce nom qui se loge au cœur du Shin. Shin, c'est Shin, Yod, Nun. C'est-à-dire, il se place à la place du Yod, le Yod qui est le germe divin. Le hiéroglyphe égyptien, d'où est tirée la lettre Shin, dessine un arc à la corde tendue. Le Shin symbolise la puissance du mouvement. Et là, dans le nom de Satan, il y a ce Shin, mais avec le Yod au milieu qui est remplacé par le Tet, la lettre Tet. La lettre Tet est symbolisée par un serpent qui se mord la queue, mais aussi comme un bouclier, c'est-à-dire ce qui fait obstacle. Dans Satan, il y a donc le bouclier, la lettre Tet, à la place du Yod, le germe divin. Le bouclier à la place du Yod fait donc obstacle. C'est le rôle de l'adversaire, faire obstacle à l'œuvre de Dieu. Comme un bouclier, dernière barrière pour tester l'homme avant sa naissance dans sa dimension divine. Puis il y a Job. Job, c'est un Aleph, un Yod, un Vav et un Bet. La racine du mot Job donne le verbe haïr, et cela nous parle donc de la haine, de l'inimitié. L'inimitié, c'est un Aleph, Yod, Bet, racine du nom de Job. Ainsi, Job est l'inimitié placée par Dieu dans la relation de la femme Isha et du serpent, dans le fameux passage de Genèse chapitre 3, où il est écrit au verset 15, c'est Dieu qui parle, il dit, l'Éternel dit, « Je mettrai inimitié, ve'eva, entre toi et la femme, entre ta postérité et sa postérité. Celle-ci t'écrasera la tête et tu lui blesseras le talon. » Ce passage fait référence à ce combat qui va y avoir, qui va se livrer entre la postérité de la femme qui va donner le Messie, qui écrasera la tête de Satan, et la postérité du serpent qui sera en fait l'œuvre du diable au cours des siècles. Donc, Job est l'inimitié placée par Dieu face à Satan. L'homme se mesure à l'adversaire dans une perspective de dépassement. Donc, très vite dans le récit, le lecteur connaît les raisons des souffrances de Job. Les richesses et la postérité de Job, homme intègre et craignant Dieu, sont une offense à Satan, l'adversaire. Le Tout-Puissant permet à l'ennemi d'éprouver Job, mais Job

Voilà donc qu'arrive la première épreuve. Job va perdre ses biens. Au chapitre 1, versets 9 à 12, il est écrit « Satan répondit à l'Éternel, est-ce d'une manière désintéressée que Job craint Dieu ? Ne l'as-tu pas protégé, lui, sa maison et tout ce qui est à lui ? Tu as béni l'œuvre de ses mains et ses troupeaux couvrent le pays. Mais étends ta main, touche à tout ce qui lui appartient et je suis sûr qu'il te maudit en face. » L'Éternel dit à Satan, « Voici, tout ce qui lui appartient, je te le livre. Seulement ne porte pas la main sur lui. » Et Satan se retira de devant la face de l'Éternel. Satan décime les biens de Job. Il détruit jusqu'à ses enfants, 7 fils et 3 filles. Job est frappé dans son être psychologique et dans ses biens matériels. Il est brisé au niveau de l'avoir. Job accepte, passe l'épreuve sans maudire Dieu, sans se révolter, il passe l'épreuve. Il se fortifie malgré tout dans son être intérieur car Dieu amène l'homme à une connaissance nouvelle et secrète. En effet, dans cette épreuve, qui est comme une petite mort, Job se fait germe pour une nouvelle dimension. Il refuse la colère. Or, la colère, hormis la sainte colère en Dieu face à l'injustice et le péché, la colère est souvent contraire à la force d'accomplissement. Puis voilà maintenant la deuxième épreuve, car Satan veut aller encore plus loin. Dans Job 2, versets 2 à 6, il est écrit « L'Éternel dit à Satan, d'où viens-tu ? Et Satan répondit à l'Éternel de parcourir la terre et de m'y promener. L'Éternel dit à Satan, « As-tu remarqué mon serviteur Job ? Il n'y a personne comme lui sur la terre. C'est un homme intègre et droit, craignant Dieu et se détournant du mal. Il demeure ferme dans son intégrité et tu m'excites à le perdre sans motif. » Et Satan répondit à l'Éternel, « Peau pour peau, tout ce que possède un homme, il le donne pour sa vie. Mais étends ta main, touche à ses os et à sa chair, et je suis sûr qu'il te maudit en face. » L'Éternel dit à Satan, « Voici.

0: Si, je te le livre, seulement épargne sa vie. » Donc, après avoir touché à ses biens, voilà que maintenant Satan va toucher son corps, mais le souffle de vie de Job sera épargné. Satan dit « peau pour peau ». Il y a une symbolique derrière la peau. Je vais développer. La peau, la tunique de peau qui recouvre l'homme, c'est un aïn, un vav et un resh. Prononcé aor, c'est la tunique de peau, la peau. Prononcé hiver, ce sont les mêmes lettres. Prononcé hiver, cela signifie la cécité, être aveugle. La peau dont Adam est revêtu après la chute marque l'assombrissement de sa conscience, réduite au total inaccompli. La tunique de peau cache et recouvre la lumière que nous sommes, nous, image de Dieu. Le travail va aller donc de peau en peau, c'est-à-dire vers un niveau de conscience, vers la lumière au final de l'épreuve. Devant l'épreuve, il faut savoir qu'il y a un sens, lourd de potentiel de croissance, et au final, il y a l'amour. Mais en même temps, dans l'épreuve, il y a la peur. Il y a le tremblement dans sa vieille peau qu'on refuse de quitter, sécurisé par nos habitudes. Job est tenté de maudire, mais il refuse. Dans le verset 9 et 10 du chapitre 2, il est écrit « La femme de Job lui dit « Tu demeures ferme dans ton intégrité, maudis Dieu et meurs. » Mais Job lui répondit « Tu parles comme une femme insensée. Nous recevons de Dieu le bien et nous ne recevrions pas aussi le mal. » En tout cela, Job ne pécha point par ses lèvres. Il a passé l'épreuve, il n'a pas maudit Dieu, il n'a pas péché. Il est dit « Il ne pécha point par ses lèvres. » Les lèvres qui confessent ce qu'il y a dans notre cœur. Voyons ce que signifie le péché. Le péché, c'est chété, chété en hébreu, un ret, un tet et un aleph. Prononcer chata, cela signifie échouer, manquer. Donc, péché, c'est manquer le but. Le travail continue en lui, sur la recherche du sens de l'épreuve, sur l'ouverture d'une nouvelle intelligence. Avec le temps, une question va se poser. Peut-être que les souffrances de Job ne sont pas un châtiment, mais une épreuve de sa piété. Alors que Job souffre dans son lit de douleur, voilà qu'arrivent ses amis pour le consoler. Il s'appelle Eliphaz, Bildad, Tsophar. Puis viendra ensuite un quatrième, Eliou, qui va intervenir dans un second temps. Le but de ces trois premiers consistait à plaindre et à consoler Job, mais très vite leurs discours sont devenus tout sauf un réconfort. Job continue son voyage nocturne sur son lit de douleur, terrassé d'un ulcère malin des pieds jusqu'à la tête, dans un stade de putréfaction. Et Job ne comprend pas. Est-ce une punition? Il ne voit aucune faute pourtant. Il va dire « Délivrez-moi de la main de l'ennemi, rachetez-moi de la main des méchants, instruisez-moi et je me tairai, faites-moi comprendre en quoi j'ai péché. » Job, chapitre 6, versets 23-24. Il souhaite même mourir, il maudit le jour de sa naissance. Job se réfère de nombreuses fois aux ténèbres, à l'obscurité. Sa douleur est trop grande et il justifie ses lamentations. Sur une balance, sa douleur serait plus lourde que ses plaintes. Job est désespéré et déçu de notre côté par ses amis et donc il va les renvoyer. Il a pour autant la force de continuer dans la nuit qui contient au bout du chemin la lumière. Son douloureux voyage est comme une descente aux enfers, retour au germe qui contient la totalité des promesses. C'est dans un au-delà que sera la réponse, dans une expérience indicible. On peut voir que Job ne peut renoncer à la certitude de l'amitié de Dieu. Il sait que Dieu, où, quand, comment il le voudra, interviendra pour prendre sa défense. Et à un moment donné, Job s'écriera au chapitre 19, verset 25, « Je sais que mon Rédempteur est vivant et qu'il se lèvera le dernier sur la terre. Il y a encore de l'espérance en lui. » Mais Dieu ne parle toujours pas. Job espérait contraindre Dieu à avouer son injustice à son égard et donc à le délivrer de son supplice. Alors que les trois amis abandonnent, le quatrième intervient. À partir du chapitre 32, ce sera Élihu. Élihu, un Aleph, Lamed, Yod et Vav Hou. Il est jeune mais défend sa sagesse. Il répond aux plaintes de Job. Élihu, qui veut dire « il est mon Dieu », dit justement que Dieu parle, mais tantôt d'une manière, tantôt d'une autre, il peut se servir des songes ou encore de la maladie et de la souffrance. Élihu défend la souveraineté de Dieu et sa bonté dans sa manière de gouverner la nature. Les derniers mots d'Élihu sont une recommandation. Job devrait craindre et révérer Dieu. Job reste là, silencieux. C'est comme s'il comprend le message. Ainsi, Élihu prépare la voie pour que Dieu s'exprime. Et enfin, la requête de Job lui sera accordée. Dieu va répondre. Au final, l'Éternel se manifeste. Son discours confirme l'intuition de Job de la grandeur et de la bonté de Dieu. Celui qui a créé le monde et qui le maintient n'a pas perdu de vue les souffrances du malheureux. Aucune réponse directe n'est donnée au problème de la souffrance. Il s'agit d'avoir une bonne attitude, la foi complète, en dépit de toutes les raisons de désespérer. Dans l'épilogue, Job retrouve son ancienne richesse et la multiplication de ses biens. Elle indique la surabondance de la bonté de Dieu. Après les temps d'épreuve, ils connaîtront des années d'abondance et de bénédiction. Ils auront 7 fils, 3 filles, les plus belles du pays. L'expérience de Job, en conclusion, démontre que le croyant, en proie à une douleur intense, ne doit pas abandonner toute confiance en Dieu. Le croyant peut souhaiter obtenir une explication, mais s'il ne comprend pas la raison de son épreuve, il ne doit pas pour autant maudire Dieu. Job faillit succomber à cette tentation. Néanmoins, il n'accusa pas Dieu, comme Satan l'avait prédit. Job, au final, acquit un sens plus profond de la majesté de Dieu et de la sollicitude pleine d'amour. Voilà. L'émission se termine. Que le Seigneur vous bénisse et à bientôt.
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3: Un rendez-vous au plus proche de la terre aujourd'hui avec les enfants. Nous allons parler des agriculteurs. Si pour vous la vision de ce noble métier qui est celui d'agriculteur se résume à un rendez-vous annuel avec les fermiers de l'amour et dans le pré à la télévision, alors vous avez sans doute des choses à apprendre de nos petits bouts de choux.
4: Un agriculteur, c'est comme un paysan.
5: Un agriculteur, c'est quelqu'un qui plante dans les champs.
6: Ça plante des légumes, des fruits.
7: Un agriculteur, c'est quelqu'un qui roule avec un tracteur.
8: Un agriculteur, c'est comme des jardiniers.
9: Un agriculteur, pour faire rougir ses tomates, ça monte ses fesses aux tomates.
3: Ah oui, alors celle-là, on ne l'avait pas vu venir. En voilà un, en tout cas, qui connaît des méthodes apparemment secrètement gardées. Enfants des villes ou enfants des champs, les petits bouts de choux nous ont cette semaine encore régalés.
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0: Merci Hervé pour ce chant magnifique. Est-ce que tu peux te présenter, à part le fait de dire que tu t'appelles Hervé, évidemment, mais
1: ouais, on dirait un peu plus.
0: dire un peu plus que ouais. Bonjour, je m'appelle Hervé.
1: Salut, c'est moi, c'est Hervé. Donc ouais, en fait, je suis conducteur de louanges depuis près d'une quinzaine d'années maintenant, même peut-être un peu plus. 20 ans en fait, je vieillis,
0: je m'en rends pas compte. Oui, c'est ça, 20 ans déjà, ouais.
1: Ouais, et donc pendant 15 ans, j'étais conducteur de louanges au sein d'un groupe qui s'appelait Faithful à l'époque. On a tourné pendant ces 15 années un peu partout en France, là où on avait l'occasion. Et puis depuis quelques années, j'ai poursuivi mon chemin avec un projet solo. Et donc dans l'église où je suis actuellement, là sur Nîmes, je fais partie des équipes de louanges et... Je participe activement à la dynamique, à l'organisation, tout ça.
0: Plusieurs albums à ton actif ?
1: Oui. Donc, ouais, plusieurs albums. Je ne vais pas parler de la partie groupe. Il y en a eu 3 avant. Donc, juste la partie depuis que je suis un petit peu seul, enfin en solo plutôt, on va dire ça. Il y a eu un album, un EP. Un EP qui est sorti donc, au mois de mars l'année dernière. 5 titres avec 2 bonus. De titres live enregistrés en studio, un peu comme on a fait ici en fait finalement.
0: Ok, super. Voilà. Du coup, on peut le dire dès maintenant, on te retrouve et on retrouve tous tes albums sur Spotify,
1: sur tous les réseaux, Spotify,
0: iTunes, Deezer et tout le reste.
1: Voilà, tout le truc habituel, ou alors directement sur mon site.
0: Ok, super. Merci pour cette présentation qui nous permet de voir un peu le personnage. Tu as aussi une école de musique, on peut le dire.
1: Oui.
0: Tu es carrément dans le milieu vraiment à fond, quoi.
1: Oui. Ouais. La musique, c'est une passion, mais le fait que je sois musicien à plein temps maintenant, en fait, c'est plutôt une conséquence de mon engagement avec Dieu, en fait.
0: Ah, c'est marrant.
1: Parce qu'au départ, quand j'ai commencé la musique, je grattais, je connaissais 3 accords, je ne savais même pas ce qu'était un intervalle. Et puis voilà, dans le bain, le Seigneur me parle, me dit il faut Hervé, je t'ai confié des choses, mais il va falloir te former. Donc du coup, j'ai pris la case à école de musique, etc. Je vous fais la version rapide. Et je suis sorti au bout de quelques années diplômé, et maintenant c'est devenu ma profession, mais c'est une conséquence en fait de mon désir de servir Dieu avec excellence. Et voilà, au départ, c'était pas prémédité, quoi.
0: Je trouve ça excellent ce que tu es en train de dire. On va revenir sur l'histoire de la chanson après, ouais. Mais c'est tellement bon ce que tu dis. C'est que trop souvent on reçoit un appel de Dieu dans n'importe quel truc et puis on pense que ça suffit et on se lance comme ça. Ouais. Alors que non, l'appel de Dieu n'empêche pas et n'exclut pas de se former à côté de ça et de travailler le don ou l'appel que Dieu nous donne, quoi.
1: C'est juste essentiel en fait. Dieu nous confie quelque chose, après il faut qu'on le peaufine, qu'on le travaille. Moi, dans mon cas, en plus, je suis parti vraiment de loin. Je me souviens la toute première fois que j'ai conduit les chants dans l'église où j'étais à l'époque. En fait, j'avais pas préparé du tout le truc, j'avais jamais fait ça de ma vie. J'étais en train d'accorder ma guitare, c'était période de vacances, le pasteur était absent. Il y avait un pasteur remplaçant qui venait assumer la réunion et le pasteur appelle en disant qu'il allait être en retard suite à des bouchons, tout ça sur la route. Et donc un des anciens vient me chercher parce que j'étais le seul musicien là. Il me dit, bon ben Hervé, tu commences la réunion, quoi. Voilà. Donc j'ai dit, quoi, je commence la réunion, qu'est-ce que tu veux dire par là? Ben écoute, tu prends 3-4 chants, tu conduis les chants et puis tu démarres et le pasteur, quand il arrive, prendra le relais. J'avais jamais fait ça de ma vie, j'étais jeté comme ça et du coup ça s'est franchement bien passé. Je pense pas que ça devait être très très super le résultat, hein. Ça devait être plutôt moyen. J'avais envie de me cacher dans le trou de ma guitare, quoi, mais surtout que je suis quelqu'un de très réservé à la base. Mais voilà, Dieu a lancé un peu les choses comme ça. Et puis après, petit à petit, les anciens de cette église ont senti qu'il y avait quelque chose. Ils m'ont dit qu'il faut cultiver ça. Le pasteur en place m'a demandé de travailler avec lui. Il allait me former, tout ça. Et puis petit à petit, ça s'est développé.
0: Excellent.
1: Donc on est parti un peu comme ça.
0: Super. Du coup, revenons sur la chanson que tu viens d'interpréter, que tu as du coup composée.
1: C'est ça.
0: Est-ce que tu peux nous raconter justement l'histoire de ta chanson? Comment tu as composé ça? Pour quelle raison? Qu'est-ce qui t'a inspiré?
1: Alors le chant Tu es ma force, c'est un, comme beaucoup des chants que je peux écrire, je pense que tous les auteurs, compositeurs doivent dire ça, quelque chose qui me parle particulièrement. Faut savoir que pendant une période de ma vie, j'ai eu vraiment une grosse zone de turbulence comme plusieurs peuvent rencontrer. J'étais vraiment déstabilisé, j'avais remis en question beaucoup de choses.

0: quelque chose pour la louange, t'es mon enfant et tu dois exprimer ça d'une manière forte. Et du coup, en parallèle à ce thème fort qui était sur mon cœur quand j'écrivais ce chant, il y avait cette notion de force que moi j'avais pas, parce que je me sentais complètement impuissant. J'étais vraiment très affecté par la période dans laquelle j'étais. Mmh. Et je disais, Seigneur, ben ok, tu me rappelles que je suis ton adorateur, que la louange doit s'exprimer malgré la difficulté, tout ça. Mais moi, je n'ai pas la force. Et te servir là, c'est juste pas possible pour moi. Je ne me sens pas à la hauteur. Et puis, Dieu m'a dit, mais c'est moi qui vais être ta force. C'est moi qui vais ouvrir les portes. C'est moi qui vais faire le travail. Après, à toi, ben, tu te prépares. Tu poses ces mots sur une mélodie, tu fais les choses bien, tu travailles avec des gens pour arranger la chanson, et puis au temps convenable, moi je te permettrai de pouvoir exprimer ça, et ça va encourager quantité de personnes qui peuvent passer par des temps difficiles aussi. Et voilà, ce chant est né là, et c'est vrai qu'à chaque fois que j'ai eu l'occasion de le jouer avec mon église ou un auditoire autre que mon église, il s'est toujours passé quelque chose d'assez enrichissant pour moi, vraiment bénissant, c'est de voir que ce texte sur le pont qui dit « Ma force dans mes faiblesses me vient de toi » a vraiment un pouvoir d'encouragement, si j'ai envie de dire ça comme ça, et booste les gens qui prennent après ce chant, le font leur et expriment ça vers Dieu. Et je crois que ça encourage vraiment beaucoup de monde. En tout cas, c'est dans ce sens que j'ai vécu le truc et que j'ai voulu le partager, quoi.
1: C'est excellent. Merci beaucoup, Hervé, pour ce partage. Et je pense effectivement que ça encourage beaucoup de se dire oui, je dois servir et je peux continuer de servir même quand ça ne va pas. Parce que bah, c'est ce que dit Paul, c'est vrai qu'on connaît ces versets, c'est quand je suis faible, c'est alors que je suis fort. Et ça reste des beaux versets, mais c'est quand on le vit.
0: Quand on le vit, c'est pas pareil.
1: C'est pas pareil. Et ça prend tout son sens. Ouais. Et tu as mis ça en chanson au final.
0: C'est
1: quoi,
0: ça. Tout simplement. Exactement.
1: Merci Hervé encore pour ton intervention. Merci pour ton interprétation, ton cœur. Et bien sûr, on vous invite à reprendre ce chant dans votre église. Je crois vraiment que ça va être une source de bénédiction. Le lien se trouve juste en dessous dans la description. On vous invite bien sûr à partager cette vidéo autour de vous pour qu'elle puisse bénir d'autres personnes. Et n'hésitez pas à vous abonner à cette chaîne. C'est gratuit, donc faites-le. Ça va vous bénir parce que vous allez découvrir de nouveaux artistes, de nouveaux chants, et ça nous encourage également. À bientôt.

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1: Une minute, s'il vous plaît, je voudrais m'entretenir avec vous de ces petits magasins, vous savez, que l'on trouve dans les villages. À l'épicerie de mon village natal, on vendait, à l'époque, des bonbons, des caramels, du beurre, on vendait aussi le lait, mais on vendait aussi des livres et on vendait des dictionnaires. Vous savez ce que c'est qu'un dictionnaire? On y trouve des mots et des définitions, mais savez-vous ce qu'est un dictionnaire? Question. Eh bien, si l'on peut le dire dans le langage utilisé pour les produits de nettoyage, c'est un moyen super puissant. Non pas pour faire du blanc, mais pour nous permettre de nous voir un petit peu tel que l'on est. Car le dictionnaire m'explique tout, et particulièrement tout ce que je sais rien. Que de choses, que de plantes, que de bêtes, que d'étoiles, des gens pour moi inconnus sont révélés dans la lecture de mon dictionnaire. Des termes que je n'ai jamais rencontrés, des notions que je n'ai jamais apprises. C'est un mot, surtout, que le dictionnaire me lance à la figure entre A et Z, et ce mot commence par... Vous savez quel mot? Quand je lis le dictionnaire, je me dis ignorant, ignorant, ignorant, je suis ignorant. Et c'est au cœur de cette ignorance que j'ai mes idées et que je décide, que je juge. Mais voici le dictionnaire déclaré à son tour ignorant. En effet, le plus grand des dictionnaires ne répond pas à la plus grande question, qui sommes-nous? Où allons-nous? Là, il répond pas, il ignore. Et moi, je connais un livre qui est plus grand que le dictionnaire, c'est la Bible, qui me dit d'où je viens et où je vais, qui me dit que je suis aimé et que Dieu veut me sauver. Ça vaut la peine d'y réfléchir. À demain. Bing, bing.

0: Mardi 4 août. Dieu montrera dans les siècles à venir les immenses richesses de sa grâce, dans sa bonté envers nous dans le Christ Jésus. Épître aux Éphésiens, chapitre 2, verset 7. J'ai de la joie en ta parole, comme un homme qui trouve un grand butin. Psaume 119, verset 162.
1: Le porte-bonheur du vieux soldat. Nous sommes au temps des pionniers aux États-Unis. Un vieux soldat traverse un village. Il frappe à la porte d'une maison pour demander du pain. L'homme qui lui ouvre remarque un étui de cuir pendu à son cou. « Qu'avez-vous là, mon ami ?»« Un porte-bonheur qui m'a été donné quand j'ai quitté l'armée. »« Faites-moi voir ça, s'il vous plaît. » Il l'ouvre et en sort un papier tout froissé qu'il ne sait pas lire. Il le tend à son interlocuteur qui n'en revient pas. « Eh bien, c'est votre certificat de libération de l'armée fédérale, signé du général George Washington lui-même. Il vous donne droit à une pension à vie. » Consterné, le soldat réalise qu'il a pendant près de 30 ans porté sur lui la promesse d'une rente par laquelle tous ses besoins auraient été satisfaits. Parce qu'il n'en avait pas réclamé l'exécution, il était resté un indigent, vivant de la charité publique. Histoire incroyable, mais vraie, qui nous interpelle. Dieu nous a donné un trésor et nous passerions notre vie sans en profiter ? Il nous donne non pas une pension à vie, mais la vie éternelle et sa paix, sa joie, son aide, ses conseils, son réconfort. Et tout cela est à notre portée grâce au sacrifice de Jésus-Christ. Ce trésor, c'est donc la parole de Dieu, la Bible, où se trouvent inscrites toutes ses promesses divines. Croyons-les, elles ne sont pas un porte-bonheur, mais des certitudes que celui qui croit en Jésus peut prendre pour lui-même. Cela nous soutiendra dans les circonstances de la vie, renouvellera nos forces et nous comblera.
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0: L'Éternel te gardera de tout mal. Il gardera ton âme. L'Éternel gardera ton départ et ton arrivée, dès maintenant et à jamais. 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
1: Psaume 42. Au chef des chantres, cantique des fils de Corée. Comme une biche soupire après des courants d'eau, ainsi mon âme soupire après toi, ô Dieu. Mon âme a soif de Dieu, du Dieu vivant. Quand irai-je et paraîtrai-je devant la face de Dieu? Mes larmes sont ma nourriture jour et nuit, pendant qu'on me dit sans cesse « Où est ton Dieu ?» Je me rappelle avec effusion de cœur quand je marchais entouré de la foule et que je m'avançais à sa tête vers la maison de Dieu, au milieu des cris de joie et des actions de grâce d'une multitude en fête. Pourquoi t'abattu, mon âme, et gémis-tu au-dedans de moi? Espère en Dieu, car je le louerai encore. Il est mon salut et mon Dieu. Mon âme est abattue au-dedans de moi, aussi c'est à toi que je pense, depuis le pays du Jourdain, depuis l'Hermon, depuis la montagne de Mitsehar. Un flot appelle un autre flot au bruit de tes ondées. Toutes tes vagues et tous tes flots passent sur moi. Le jour, l'Éternel m'accordait sa grâce. La nuit, je chantais ses louanges. J'adressais une prière au Dieu de ma vie. Je dis à Dieu, « Mon rocher, pourquoi m'oublies-tu? Pourquoi dois-je marcher dans la tristesse, sous l'oppression de l'ennemi? Mes os se brisent quand mes persécuteurs m'outragent, en me disant sans cesse, « Où est ton Dieu ?» Pourquoi t'abattu, mon âme, et gémis-tu au-dedans de moi? Espère en Dieu, car je le louerai encore. Il est mon salut et mon Dieu.

0: Voici sa parole pour aujourd'hui.
1: Mardi 4 août. Voilà mon vieil ami. Jésus lui dit « Mon ami ». Matthieu, chapitre 26,

0: Verset 50. Quand Jésus a choisi Judas, il savait très bien ce qu'il faisait. Quand il lui confia la bourse commune, il savait qui il était et le traître qu'il deviendrait. Alors pourquoi l'avoir appelé à le suivre? Parce que les plans de Dieu pour votre vie exigent parfois d'étranges relations. Comment pourrez-vous apprendre la persévérance en faisant face à des obstacles? Comment pourrez-vous apprendre à pardonner en rencontrant la trahison? Alors que Marie adorait Jésus, loignant d'un parfum coûteux, Judas, prétendant être concerné par le sort des pauvres, révélait sa vraie motivation, la convoitise. En vérité, il y a autour de vous des personnes pour lesquelles vous seriez prêt à tout sacrifier et qui seraient les premières à vous trahir. Dieu permettra que vous rencontriez des gens qui présenteront une belle apparence, mais dont il vous révélera les vraies motivations à mesure que vous vous approchez de lui. Ne vous laissez donc pas détourner de votre objectif. Mais pourquoi Jésus est-il allé jusqu'à appeler Judas « mon ami » ? Parce que, aux yeux de Dieu, ceux qui vous protègent à tout prix des vicissitudes de la vie ne vous font en fait aucun cadeau. Tandis que ceux qui vous causent tant de souffrances, vous amenant à vous tourner vers lui, vous font avancer plus vite sur le chemin de votre destinée divine. Parlez-moi d'un Joseph. Et quelque part dans son passé, je vous montrerai l'ami qui un jour l'a trahi. L'ami qui un jour s'est empressé de le pousser dans une fosse. L'ami qu'il a oublié dans son désespoir au moment où il avait le plus besoin de ce dernier. Et pourtant, sans ses amis, Joseph n'aurait jamais atteint le sommet de la puissance politique. Acceptez ce principe, et cela changera votre manière de voir la vie. Judas annonce la croix. La croix annonce la résurrection. Quand vous verrez s'approcher Judas, alors vous pourrez dire aussi « Voilà mon vieil ami ».
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0: Bienvenue au Starter du jour pour bien démarrer sa journée. Aujourd'hui, la foi qui fait bouger le ciel. Je crois qu'il y a une foi qui est puissante, qui est agissante, qui a cette capacité de faire bouger le bras de Dieu. Je me souviens, il y a quelques années, voire quelques décennies maintenant, il y a une vingtaine d'années de ça en arrière, lorsque j'étais tout jeune pasteur, stagiaire, j'ai travaillé avec le pasteur Éric Sellerier. Certains d'entre vous le connaissez, il a fondé le Top Chrétien. Quand il y avait la Covid, c'était « On est ensemble », le livre Connexion divine, etc. Et donc, j'ai travaillé avec lui et je pense qu'une des choses qui caractérise Eric, c'est la foi. Et je me souviens qu'un mardi soir, c'était la réunion de prière et le lundi, il avait eu rendez-vous avec le propriétaire de l'immeuble là où nous faisions nos réunions. On louait une salle en bas d'une centaine de places et on avait besoin des étages supérieurs, c'est-à-dire du premier étage pour faire les bureaux et du deuxième étage pour faire l'école du dimanche pour les enfants. Et lorsqu'il vient, le mardi soir, il nous indique que finalement, le propriétaire a refusé. Alors, on était tous tristes parce qu'on avait prié pour ça et on était vraiment déçus parce que voilà, on avait besoin de place pour les enfants, pour pouvoir travailler également. Et là, il nous dit, écoutez, j'ai une pensée, je pense, qui vient de Dieu. Il nous dit ceci, il dit, voilà, maintenant, on va prier ce soir afin qu'il revienne me voir et il décide de me louer, mais maintenant, on va prier pour qu'il nous loue gratuitement. Et quand il a dit ça, je suis sûr que certains, vous avez souri quand j'ai dit ça, et on a tous rigolé. On s'est mis à rire parce que déjà, en payant, il voulait pas nous le louer. Alors, gratuitement, c'était quelque chose de fou. Et là, je me souviens, il nous a regardé comme ça parce qu'il l'a mal pris, le fait qu'on ait rigolé. Et il nous a dit, si ce soir, vous n'avez pas la foi, taisez-vous. Je veux pas vous entendre prier. Je veux entendre prier que des gens qui ont la foi. Et je me souviens, on s'est tous regardé un petit peu comme ça, ok, donc il est très sérieux. Et puis finalement, bah, tous ceux qui avaient la foi de croire que Dieu allait nous donner les deux étages que nous avions besoin, se sont mis à prier. Et quelques jours après, le propriétaire est venu nous voir en nous disant, écoutez, il y a un rafraîchissement à faire dans les deux étages parce que la tapisserie est abîmée et donc faudra rafraîchir. Et pour nous, c'était normal de rafraîchir. Quoi qu'il arrive, on aurait rafraîchi. Et il dit, et si vous le faites, en contrepartie, je vous fais un bail gratuit sur 3 ans. Et là, nous étions tous estomaqués. Et je crois qu'il y a une foi qui est agissante. Recommande ton sort à l'Éternel et il agira. Je crois que la foi est capable de faire bouger le bras de Dieu. Alors, quelles que soient les situations où tu es aujourd'hui, si Dieu t'a parlé, garde la foi et prie. Prie avec force, prie avec conviction, même si tout te dit l'inverse. Garde cette confiance en Dieu qu'il est celui qui va agir. Que Dieu te bénisse. 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Que Dieu vous bénisse, mes amis. À bientôt. Bye bye.
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Dieu est fascinant et il nous le montre dans chaque détail du quotidien. 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

365, une année de dévotion de Yannis Gauthier. Une foi intrépide. Or, il y avait une femme atteinte d'une perte de sang depuis 12 ans et qui avait dépensé tout son bien pour les médecins sans qu'aucun ait pu la guérir. Elle s'approcha par derrière et toucha le bord du vêtement de Jésus. Au même instant, la perte de sang s'arrêta. Luc chapitre 8, versets 43 à 44. Il existe des rendez-vous divins dans la vie, des instants avec Dieu qu'il ne faudrait rater pour rien au monde. Et ce fut le cas pour cette femme visiblement arrivée au bout de ses forces. Pendant 12 longues années, elle avait dépensé tout son argent dans l'espoir d'être guérie, mais il nous est dit dans Marc chapitre 5 verset 26 qu'elle n'avait éprouvé aucun soulagement. Est-ce votre cas aujourd'hui ? Traversez-vous depuis des années une situation douloureuse dans laquelle vous vous sentez totalement impuissant ? Une personne a dit un jour « La chair bouscule, mais la foi touche ». Cette femme démontre cette vérité. Sa foi intrépide et déterminée la pousse à saisir l'unique chance de guérison qui s'offre à elle. Elle disait « Si je puis seulement toucher ses vêtements, je serai guérie ». Marc chapitre 5 verset 28. Vous aussi, vous pouvez saisir Jésus-Christ par la foi et comme cette femme, être guérie. Les années d'attente vous ont peut-être amené dans le dénuement, totalement épuisé. Mais la bonne nouvelle du jour est que Jésus-Christ est là. Aujourd'hui, par la foi, c'est à votre tour de le toucher. Et rappelez-vous aujourd'hui que la foi obtient toujours des résultats divins. Une année de dévotion de Yannis Gauthier, paru aux éditions Gospel Action Productions.

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1: Qu'une petite étincelle. Connais-tu ce proverbe ? Il ne faut qu'une petite étincelle pour allumer un grand feu. En effet, si les conditions sont réunies, il suffit d'un peu de vent et d'une petite étincelle pour dévaster des terrains gigantesques. Il faudra ensuite des heures, voire plusieurs jours, à une armée de pompiers pour venir éteindre le feu. Mais c'est qu'une fois le calme revenu que l'on s'aperçoit réellement des dégâts causés. Maisons détruites, voitures brûlées, forêts décimées, routes cassées ou pire, vies brisées. Dans nos vies, c'est malheureusement aussi parfois le cas, non ? Il suffit d'un petit rien, un mauvais regard, une parole maladroite ou blessante pour allumer en nous le sentiment d'échec, la dépression, le sentiment d'abandon ou de rejet. Ainsi, nous sommes comme entourés d'une épaisse fumée noire et totalement aveuglés, il nous semble impossible de trouver une issue, une solution tant la situation a pris d'ampleur. Tu vois ce que je veux dire ? C'est là qu'il nous faut quelqu'un pour nous aider à prendre du recul, à ouvrir les yeux et pour nous aiguiller. Si un feu fait actuellement des dégâts dans ta vie, il est peut-être urgent de faire appel à un pompier pour éteindre le feu, pour t'écouter et te donner la main. Après cela, il restera forcément des traces, des cicatrices que tu ne pourras pas effacer. Mais si elle est bien soignée, ta blessure ne te fera plus mal et c'est bien là l'essentiel, non ? Une dernière petite pensée. Pour intervenir le plus vite possible dès qu'un feu se déclare, les pompiers mettent en place des sentinelles. Pour nous, c'est la même chose. Sachant l'ampleur que de petites choses peuvent prendre, soyons sur nos gardes en essayant de régler les situations difficiles le plus tôt possible.
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Bonjour à toutes et bonjour à tous, Sylvie au micro pour être avec vous en cette belle matinée sur Radio Évangile 66. Et merci à Jean-Michaël pour ce très beau message qui nous parle évidemment avec tous les incendies que nous avons traversés. Nous savons combien il est important de faire attention aux petites étincelles. Et je vous présente le programme de la matinée à 8h40. Nous retrouverons Christine Raymond pour Réflexion faite. Elle recevra Antoinette qui gère un service qui nous est bien utile qui s'appelle SOS Chrétien à l'écoute. À 9h, Sandra Duby nous parlera du peuple juif et de leur destinée au travers des Écritures. À 9h30, nous irons avec le pasteur Atoms Bouma parcourir la révélation de Dieu au travers des époques depuis la création ancienne jusqu'à la nouvelle création. À 10h15, Armel nous donnera des nouvelles de Portes Ouvertes, l'organisation au service des chrétiens persécutés dans le monde. À 11h30, vous retrouverez votre parcours biblique journalier avec Chemin de vie, où aujourd'hui nous irons dans la première lettre de Paul aux Thessaloniciens, chapitre 4.

0: Et tout de suite, eh bien, nous allons chanter avec le groupe Be Witness qui nous interprète en ce jour. Be Witness, c'est Clément, Pauline et Timothée.
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0: Viens, Saint-Esprit de Dieu, viens nous conduire en cette belle matinée et nous conduire tout proche du cœur de Dieu. C'était Eben Worship avec la voix de Jean-Jean. Il est 8h26 minutes. On continue en musique avec l'école Pierre.
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Le temps qu'il faut avec l'école Pierre. Et la bonne nouvelle, c'est que ceux qui comptent sur l'Éternel renouvellent leur force. Alors soyez renouvelés, vous tous qui êtes à l'écoute de Radio Évangile 66 en cette belle matinée. On continue en musique avec le collectif Écriture qui va nous chanter Par la Croix.

Le collectif Écriture qui nous a chanté Par la Croix et qui nous rappelle que, eh bien, par la croix, nous nous mettons sous la grâce de notre Seigneur, nous marchons par grâce et comme l'a dit le chant, nous serons debout, nous traverserons toutes les épreuves avec la force qu'il nous donne et nous irons bien au-delà de nos peurs comme va nous le chanter tout de suite Pauline Béthuel en duo avec Fratoun des Guetteurs.

0: Il faut qu'on se parle. Enfin, je veux dire, il faut que les êtres humains se parlent. Parce que, contrairement aux animaux, nous sommes doués de parole et que c'est en parlant qu'on entre en communication avec nos semblables. Mais réflexion faite, il faut pourtant avouer que c'est difficile de se parler. On ne trouve pas toujours les mots, ou alors ce sont des mots qui blessent. Mais pourtant, il faut parler, car se parler, c'est déjà sortir de soi et peut-être même sortir du tunnel dans lequel on peut se trouver. Antoinette Pestel était perdue au fond du tunnel de la dépression et elle s'est retrouvée, grâce à Dieu, selon ses propres termes, et désormais, elle s'est mise à l'écoute des autres, très concrètement, puisqu'elle a fondé SOS Chrétien à l'écoute, un service par téléphone pour tous ceux qui n'ont personne à qui parler ou qui, pour une raison ou une autre, manquent de véritables échanges.
1: Je sais qu'il y a beaucoup de gens qui ne sont jamais écoutés et qu'on n'existe qu'à travers un regard ou une parole, une communication. Donc, il y en a qui n'existent que lorsqu'ils s'appellent à SOS Chrétien à l'écoute, ou SOS Amitié, ou tous les SOS du monde. Et par le téléphone, on peut être disponible partout sur la Terre. Jean-Claude Dautel, un jésuite, dit « La parole est comme un vêtement pour quelqu'un qui cherche à se dire. » La parole ne coïncide pas forcément avec ce qu'est l'être, mais c'est un moyen de se dire, donc il faut être très attentif à la parole qui est en train de se dire pour entendre peut-être au-delà de la parole. La parole, pour qu'elle se trouve mise à nu, il faut du temps. Et chez l'écoutant, il faut du silence, de la présence, ne pas être là avec tout ce qu'on sait de notre expérience et de ce qu'on pense que vit l'autre. Vraiment être là, attentif, avec tout notre être, mais avec le vide en soi. Et un des bons moyens, c'est de dire à Dieu de nous envahir et de nous remplir, de prier pour être présent à la personne. Il faut à chaque fois vraiment, dans une pauvreté, de se faire tout petit, tout petit, tout petit, ne rien savoir de l'autre, pour que sa parole advienne, la libérer et lui permettre d'aller plus loin pour se construire elle-même. On appelle ça une écoute active.
0: Et pour en arriver à cette écoute active, on le disait tout à l'heure, Antoinette Pestel a vécu elle-même une sorte de renaissance par la parole, une renaissance liée à une découverte.
1: J'ai découvert du amour, oui, et surtout aujourd'hui, quand je relis ma vie, quand je relis certains passages de ma vie, la présence de mon mari au niveau de la maladie. Et puis, il y a 2 jours, mon fils qui est venu me dire sa relation à moi dans son enfance. Ça, je pense que c'est la présence de Dieu très forte dans la vie. Parce que ça, c'est une vraie parole qui m'arrive. L'enfant ne ment pas. Quand il a peur, il ment. Mais là, ce n'est pas la peur. Il cherchait à dire sa souffrance. Et ça, ce sont des balises de Dieu dans ma vie. Je peux entendre ou ne pas entendre. C'est un choix.
0: Et oui, comme quoi entendre, c'est peut-être aussi savoir se remettre en question. Autant dire que si on veut avancer un peu dans la vie, on n'a pas fini d'ouvrir grand les oreilles.

Très belle voix, Eden Bousquet, qui nous a chanté tes cordages d'amour. Il est 8h48 sur la radio de la vie. Nous continuons en musique jusqu'à 9h. 9h, nous retrouverons Sandra Duby qui nous parlera du peuple juif. Mais pour l'heure, c'est Flav Evans, c'est Sabrina Alexandre ainsi que Sizzler qui nous chantent Brave.

Un pasteur évangélique à Ceuta appelle à concilier dignité et sécurité face à la crise migratoire. À savoir le 30 juillet, plus de 60 000 migrants marocains ont traversé la frontière par la mer et se sont rendus illégalement à Ceuta, une enclave espagnole en Afrique du Nord. Face à cette crise, un pasteur évangélique appelle à l'amour du prochain et à la sécurité pour les habitants de la ville. Et des vidéos largement diffusées sur les réseaux sociaux ont montré l'afflux de ces migrants dans les quartiers sud de la ville. La peur s'est emparée de nombreux habitants qui se sont barricadés chez eux. Le pasteur de l'église évangélique Casa de Alabanza à Ceuta, qui s'appelle Javier Santolaria, a rappelé dans un entretien l'importance de répondre à l'appel d'aimer Dieu et notre prochain, et il réaffirme que chaque personne est créée à l'image de Dieu et doit être traitée avec dignité et compassion. Pour autant, le pasteur évangélique souligne également la responsabilité des autorités qui doivent prendre soin des citoyens de Ceuta et de leur assurer la sécurité. Et il dit « Les deux ne sont pas incompatibles. Nous devons aimer notre prochain, mais nous devons aussi exiger que ceux qui occupent des postes de responsabilité remplissent leurs devoirs sérieusement et de manière responsable. » Alors l'Église, qui se veut un phare d'espoir, prie pour les autorités, la police ainsi que les institutions impliquées, notamment les professionnels de santé. Et elle appelle également les chrétiens du monde entier à s'unir dans la prière pour les migrants et les habitants de la ville. Si vous voulez lire cet article dans son intégralité, vous pouvez aller sur Info Chrétienne.

0: 9h sur la radio de la ville, l'heure de retrouver Sandra Duby. Je vous souhaite bien sûr une excellente écoute.
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2: Salut les amis, j'espère que vous allez bien. Aujourd'hui, j'aimerais parler avec vous un petit peu de ce que Dieu pense du peuple juif, ou en tout cas, on voit dans l'épître aux Romains comment Paul nous parle des juifs. Donc lui-même, bien sûr, était juif. Vous savez tous que Jésus était juif et que c'est que le salut vient des juifs. Donc ça, c'est Jésus qui le dit clairement. Donc c'est pas les juifs qui ont tué Jésus, c'est Jésus qui était juif. Donc souvent on accuse les juifs en disant, on accuse souvent, si c'était l'erreur justement de l'église dans le passé, c'est qu'on a accusé les juifs d'avoir tué Jésus, alors que Jésus lui-même était juif et que le salut vient des juifs. Donc il mérite aussi notre attention et notre respect. Donc attention à l'antisémitisme au passage. Mais Paul, qu'est-ce qu'il dit dans Romains 11 au verset 15? Il dit « Car leur mise à l'écart a été la réconciliation du monde, que sera leur réintégration sinon le passage de la mort à la vie ?» Donc ce petit passage, si vous lisez tout Romains 11, ben vous saurez qu'en fait les juifs ont été temporairement mis à l'écart, on va dire, du plan du salut qui est en Jésus. Mais c'est toujours le peuple de Dieu. Il a été mis à l'écart pour que tous les païens puissent rentrer dans le royaume de Dieu à travers Jésus. Et bien sûr, il y a aussi plein de juifs qui, à travers Jésus, rentrent dans le plan du salut. Mais tout ça pour dire qu'il y a un plan de rédemption finale qui va venir, et certainement très prochainement, où là, le peuple juif va être touché comme jamais. Ce sera comme une résurrection. où ils vont reconnaître le Messie et certainement l'intégralité du peuple juif. Et puis après ce passage, et Paul nous interpelle, et puis il nous dit au verset 22, « Considère donc la bonté et la sévérité de Dieu, sévérité envers ceux qui sont tombés, et bonté de Dieu envers toi, si tu demeures ferme dans cette bonté, autrement tu seras aussi retranché. » Donc, il y a vraiment cette interpellation. Et en fait, c'est une interpellation qui vient contre notre orgueil. Notre orgueil de dire, nous sommes le peuple élu, nous sommes sauvés. Ben, attention. En fait, déjà, cherche à partager la bonne nouvelle à tous ceux qui sont pas encore sauvés. Ça, c'est ta responsabilité. Et puis, reste dans l'humilité parce que Dieu, il est d'une bonté extraordinaire, mille fois plus que ce qu'on peut imaginer. Il est patient, il est bon, il est persévérant avec nous. Personne ne pourra dire sur cette terre qu'il n'a pas eu l'opportunité une fois de se tourner vers Jésus. Il donne des opportunités à chacun, aussi petites soient-elles, mais encore faut-il les reconnaître. Et peut-être toi, tu peux être une opportunité pour quelqu'un d'ailleurs autour de toi. Donc saisis cette opportunité, c'est aussi une responsabilité. Mais tout ça pour dire que on oublie en fait que Dieu, il a plusieurs facettes. C'est comme un père. Un père, il se doit d'être bon, d'être patient, d'être persévérant, d'être bienveillant. Mais il se doit aussi d'être juste, de reprendre ses enfants, de leur donner des limites, de leur dire stop et puis de les corriger. Il se doit, c'est sa responsabilité. Et puis, comme le royaume de Dieu, il est toujours calqué au modèle familial, enfin, je veux dire, c'est plutôt la famille qui est calquée à la Trinité, c'est-à-dire le Père, le Fils et le Saint-Esprit, eh bien, on se rappelle que Dieu le Père, c'est le Père dans toute sa perfection. Mais il est autant bon, d'une bonté extraordinaire, extravagante, autant il est sévère, bien plus que ce qu'on peut s'imaginer. Et les deux sont parfaitement justes, et aussi, ils sont parfaitement cohérents. Et d'ailleurs, la croix est la manifestation de ces deux natures de Dieu, son amour et sa justice. Il a tellement aimé le monde qu'il a donné son Fils unique, Jésus, mourir sur une croix, parce qu'il fallait que la justice se fasse, il fallait qu'il y ait une victime expiatoire, il fallait que quelqu'un paye le prix, un sacrifice vivant, parce que la justice devait s'accomplir, il fallait que quelqu'un paye, meure pour le péché du monde. Et ça, c'est Jésus qui était sans péché, qui a choisi de sa propre volonté de payer ce prix-là. Donc il y a une bonté extraordinaire de don de soi, mais en même temps, Dieu il respecte les lois, c'est-à-dire il fallait qu'il y ait une justice qui soit accomplie. Donc dans la croix, on a ces deux choses extraordinaires qui cohabitent. Donc je vous ai certainement déjà parlé un petit peu de ça, mais je voulais juste qu'on ait conscience que Dieu, il est aussi très sérieux et qu'on rentre aussi dans une étape où il y aura des jugements et puis ce sera normal. Il faut que les jugements qui viennent, d'ailleurs premièrement sur la maison de Dieu, le jugement commence par la maison de Dieu. Il faut savoir que Dieu est bon, mais qu'il attend de nous certaines choses et qu'on est censé y répondre. Comme quand Dieu nous dit « Garde ton cœur plus que toute autre chose parce que de lui proviennent les sources de la vie. » Donc on sait que si la source elle est bouchée avec du non-pardon, ben on ne peut pas être sel et lumière comme on est censé être sur cette terre. Mais que aussi, vous pouvez lire aussi dans Matthieu 6, quand il y a toute la prière du Notre Père, qui est assez claire, ça parle de pardon, qu'on doit pardonner comme Dieu nous a pardonné. Et puis, après cette prière du Notre Père, il y a quand même cette sentence assez claire, c'est si tu pardonnes aux autres, le Père te pardonnera. Si tu pardonnes pas aux autres, le Père ne pourra pas te pardonner. C'est une loi. Donc on peut pas dire, Seigneur, c'est injuste. Non, mais c'est la loi. Il faut juste suivre cette loi. Et puis elle est écrite en plus dans la parole de Dieu. Donc lis la parole de Dieu, que tu ne sois pas surpris par ce qui arrive dans ce monde, mais que tu saches à quoi t'en tenir. Comme c'est écrit dans la parole de Dieu aussi, qu'on n'est pas plus grand que notre maître, qui est Jésus. Si lui, il a subi des souffrances et des persécutions, nous, naturellement, en marchant dans ses pas, on va aussi subir ce genre de choses. Et il ne faudra pas qu'on s'en étonne, mais il faudra qu'on se réjouisse de savoir que ces choses nous arrivent parce qu'on est bien disciples de Christ. Alors, tu n'as pas besoin de chercher les persécutions, les gens qui te critiquent, qui te jugent, qui se moquent de toi. Tu n'as pas besoin de chercher ça, ça va venir tout seul. Si tu parles de Jésus, si tu es fidèle à sa parole, c'est sûr qu'on va te montrer du doigt. Parce que quand tu décides de ne pas pécher comme les autres, de ne pas faire les mêmes choix que les autres, ben, tu vas te faire persécuter naturellement parce qu'en fait, tu es en train de leur dire « Non, mais moi, je ne veux pas me... » Je sais pas, je veux pas faire l'amour avant le mariage. Là, on va penser que t'es un extraterrestre. Je veux pas boire, je veux pas fumer, je veux pas être dépravé, je veux pas tromper ma femme, je veux pas de faire ces choix-là. Forcément, ça va réduire en fait ta popularité. Mais c'est une bonne nouvelle, c'est parce que tu suis le chemin étroit. Donc voilà. J'aimerais te laisser avec ça, de considérer la bonté qui est bien plus grande que ce qu'on s'imagine, et mais de considérer aussi la sévérité et la justice qui est aussi beaucoup plus grande que ce qu'on s'imagine. Parce qu'on a perdu avec le temps, dans l'éducation aussi, on a perdu cette notion de justice qui nous sert. Parce que la crainte de Dieu, c'est ce qui nous fait rester sur le chemin étroit. C'est ça qui nous fait rester, c'est d'avoir la crainte des autorités ou la crainte du Père, c'est ce qui nous garde dans l'obéissance. Donc c'est un ingrédient absolument indispensable. Alors voilà, je te laisse avec ça, j'espère que ça va produire vraiment du fruit en toi et que ça va produire une levée, quelque chose de radical en toi, c'est-à-dire de radical dans l'amour. Parce que l'amour se donne, l'amour ne cherche pas son propre intérêt. Donc, l'amour et la justice s'aiment, je sais pas comment dire. Il n'y a pas d'opposition entre l'amour et la justice, c'est quelque chose qui va vraiment ensemble. Mais encore faut-il savoir qu'est-ce que l'amour vrai. Eh bien, tu regardes Jésus et comme ça, il te montre le chemin de qu'est-ce que l'amour vrai. Alors, j'espère que tu vas essayer de digérer tout ça. Que ça va produire une semence de vie à l'intérieur de toi qui va se multiplier tout autour. Alors sois béni, toi, ta famille, ton couple, tous ceux qui sont autour de toi aussi. Et puis à tout bientôt. Bye bye.

C'était le groupe Solou Israël qui vous a chanté Creator of Holy Ones, Créateur des Saints. Nous continuons, il est 9h15, toujours en musique avec l'église Momentum Bordeaux qui nous chante Sanctuaire. Soyez bénis.

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Alors comme le psalmiste, eh bien nous pouvons dire « Je me prosterne vers ton temple et je célèbre ton nom à cause de ta bonté et de ta vérité. » Psaume 138, verset 2. Et on continue à louer Dieu de tout notre cœur avec Eddie Nadal qui nous chante ce titre « Revival » qui veut dire « Renaître ».

Revival, Lady Nadal en 1991. Ce chant qui nous dit naître à nouveau, renaître à une nouvelle vie en décidant de servir Christ. Alors, eh bien, aujourd'hui, voici le jour du salut. Et si tu commences par dire oui, aujourd'hui, tu expérimenteras les plus beaux changements de ta vie. On continue avec l'Église sans frontières qui nous rappelle que l'amour de Dieu pour nous dure à jamais, ce qui veut dire à toujours, éternellement. Merci Seigneur.

Bienvenue sur Teach, votre rendez-vous de maturité. La parole de Dieu descend de la tête au cœur et du cœur à l'action. Et pendant cette semaine, on va faire un voyage. Ce sera peut-être pas le voyage seulement de la tête au cœur et du cœur à l'action, mais ça va être aussi un voyage de temps. Un voyage depuis la création. Dieu se révèle depuis la création. C'est ça notre point de départ. Et notre terminus, ça sera la nouvelle création. Dieu a créé et Dieu, je vais me permettre le terme, a créé de nouveau, a fait une autre forme de création. C'est pas moi qui invente ça. La Bible en parle. Une nouvelle création. À travers une nouvelle créature, il a fait une nouvelle création, un nouveau plan. Un plan qui ramène au plan originel. Une manière de ramener à un grand projet. On va faire ce voyage dans les temps. On va parcourir ce qui s'est passé. Et je vous assure que chaque fois qu'on fixe l'histoire, cela nous aide toujours à mieux regarder notre lendemain. Alors, let's teach. Grandissons ensemble. Quand j'ai commencé mes études tout jeune, j'étais toujours fasciné par la définition que mes enseignants à l'époque m'ont donnée de cette matière appelée l'histoire. Moi, pour moi, quand on disait, bon, on va apprendre l'histoire, je me dis, bon, quelqu'un va nous raconter une histoire. Mais non, on allait apprendre, non pas des faits imaginaires que quelqu'un aurait conçus pour pouvoir entretenir un auditoire, mais on allait apprendre des faits qui se sont réellement déroulés et qui nous ont précédés, ont été racontés, écrits, protégés, transmis, pour qu'à un moment donné de la vie, ceux qui vont arriver reçoivent déjà des informations de ceux qui l'ont précédé. Et voici la définition qu'ils m'ont donnée à l'époque. Ils m'ont dit, l'histoire, c'est la science qui étudie les événements du passé pour comprendre le présent en vue de bien planifier l'avenir. J'ai écouté cette définition, j'ai dit au prof, vous êtes vraiment sûr? Bon, j'ai pas dit au prof, je me suis dit à moi-même, c'est pas comme ça que j'allais le dire au prof. Ah non, pas du tout. Mais j'ai commencé à me questionner, j'ai voulu trouver un moyen de me dire pourquoi dans le mot histoire, il y a aussi présent et avenir. C'est censé être du passé. Oui, l'histoire étudie les événements du passé. Mais ces événements du passé vont nous permettre de bien comprendre le présent et de mieux planifier l'avenir. Dès qu'on parle de voyager dans l'histoire, de parler du passé, vous ne devez pas vous en déconnecter en vous disant « ben c'est du passé ». Le passé est une notion très, très humaine. Dieu, il est. C'est-à-dire qu'il n'était pas et il ne sera pas. Il est. À chaque moment du temps, il est présent, il existe, il est dedans. Le passé, c'est pour nous parce que quand on a quitté un moment, on est passé à un autre, on se dit « hier, c'était passé ». Mais Dieu est, voit et considère passé, présent, avenir simultanément sans avoir besoin de reculer ni d'avancer. Alors, lorsqu'il veut nous présenter l'histoire, c'est parce qu'il y a une leçon importante qui est permanente. Ça, c'est ce que j'ai compris de la définition de l'histoire. Quand on définit l'histoire, on veut dire quelque chose est éternel. Et cette chose a eu lieu depuis les temps passés. Elle est en train de se dérouler probablement dans le temps présent. Elle va certainement définir l'avenir. L'histoire n'est donc pas juste collecter le passé pour le regarder et se dire « Oh, belle époque, c'était bien ». L'histoire, c'est être suffisamment attentif avec les événements d'autrefois pour se dire quelle est la vraie leçon, la leçon qui demeure. Celle qui ne change pas même quand on a changé des dirigeants. Celle qui ne change pas même quand on a changé des races, de lieux, d'endroits. C'est l'essence que le Créateur, l'Éternel, a donnée à l'humanité. C'est l'essence qui lui ressemble, qui sont de sa nature et qui sont bien gravées, passé, présent et avenir. C'est tellement évident parce qu'il est le seul justement qui dans toute cette affaire est le même hier, aujourd'hui et éternellement. Aujourd'hui, donc, je voulais qu'on parle ensemble de la grande histoire de la Bible. Qu'est-ce que la Bible raconte vraiment comme histoire? Souvent, quand on regarde la Bible, certains la lisent comme un livre religieux. Ils se disent, c'est les choses que Dieu nous dit, les do et les don't, les
quoi faire et quoi ne pas faire. C'est juste un livre rempli de lois qui nous montre comment vivre sur la terre. Si vous allez tout de suite regarder la Bible comme un recueil des commandements et des instructions, vous risquez de manquer quelque chose. Une chose fondamentale dans les Saintes Écritures, c'est que le Dieu de la Bible se révèle dans l'histoire. Un parcours normal. Ceux qui vivent ne savent même pas qu'ils sont en train de vivre quelque chose d'éternel. Une histoire, juste une histoire, qui est racontée de bout en bout. Et cette histoire affecte les générations et les générations, les races, les peuples, les continents. Il y a une histoire. Quand vous ouvrez la Bible, lisez-la comme une histoire. Ne la lisez pas d'abord comme livre sacré, des connaissances mystérieuses et éternelles, les formules spirituelles du monde invisible. Si vous faites ça, vous ferez mal à la tête. Vous devez d'abord savoir qu'est-ce qui s'est réellement passé. Si vous confondez Adam et Abraham, c'est déjà perdu. Vous ne saurez pas quelle leçon avoir. Si vous confondez déjà Ève et Sarah, c'est perdu. Si vous confondez Genèse et Apocalypse, c'est encore perdu. C'est totalement perdu. Si vous confondez Job et, je ne sais pas moi, Paul, c'est encore pire. Vous devez néanmoins avoir une logique des déroulements des faits. Ça fait quelques années que je suis chrétien. Je n'aime plus compter parce que c'est une décision à vie. Et dans les nombreuses années, je dois le dire avec humilité, où je suis chrétien, chaque fois, chaque année, Dieu m'est témoin. Je lis la Bible, je relis la Bible et je me rends compte qu'on dirait que l'année passée, il y a des choses que je n'avais pas vues. Il y a des détails auxquels je n'étais pas attentif. J'ai même prêché sur certains faits. Et je me suis dit, waouh, c'est tellement fort les choses que Dieu m'a appris ici. Et puis la prochaine fois que je me suis en train de méditer ou d'étudier le texte, je me dis, comment je n'avais pas vu ça? Qu'est-ce qui s'est passé? J'aime ce que le psalmiste dit, il n'y a pas de limites à ta parole. Il n'y a pas de frontières. Ta parole est illimitée. Les profondeurs sont insondables. La Bible, quand on la lit, du coup, on devient plus attentif à un fait de l'histoire. On se dit, ah bon? Ok. Moi, quand je lisais ça, je voyais les choses que dans l'angle de Jésus. Je n'ai jamais vu les choses dans l'angle de la femme au sang coulant. Je n'ai jamais regardé ça comme ça. C'est comme quand vous regardez un film à la télé. Le film se passe bien et vous regardez tout le film à l'angle de l'acteur principal. Vous regardez pas le film à l'angle, je ne sais pas moi, de l'antagoniste. Mais le jour où vous dites, oh, c'est pour ça qu'il fait ça. Ah bon, c'est ça son histoire. Des fois, même les réalisateurs le font exprès. Ils vous montrent quelqu'un qui fait du mal aux gens et puis, voilà, on essaie de l'attraper. Et puis, à un moment donné, il va raconter les faits. Il va raconter son histoire. Comment il est devenu comme ça? Ça s'est pas passé d'un coup. Quelque chose s'est battu. Lui aussi, il a été blessé. Il est animé par la vengeance. Il entend venger ses parents. Tralala, tralala. Et ça finit par se comprendre en réalité. Mes amis, vous ne pouvez pas comprendre un Dieu qui s'est révélé dans l'histoire si vous ne comprenez pas l'histoire qu'il raconte. Ne cherchez pas d'abord à saisir les mystères, saisissez d'abord les faits. Qu'est-ce qui s'est passé? Imaginez que je vous raconte une parabole, comme une sorte d'histoire. Je me dis, un jour, j'étais chez moi à la maison, je suis sorti. En allant tout droit dans mon quartier, j'ai vu une femme qui est passée. C'est comme si c'était une femme normale. Elle est passée. Et moi, j'ai avancé et j'ai trouvé plein de gens en train de s'agiter. Et tout le monde était en train de chercher quelqu'un. Alors là, toute mon histoire a changé. Et puis, je suis allé manger et c'est bon. Et après, je suis allé dormir. Je suis presque sûr que vous allez vous dire, c'est quoi cette histoire? Et la femme là. Et les gens, ils cherchaient quelqu'un. Pourquoi tu nous as parlé de la femme? Pourquoi tu les as gardés en suspens comme ça, en plaçant des setups, et tu ne les as pas conclus? La femme là, c'était qui? Alors ceux qui cherchaient là, ils cherchaient qui? Vous devez lire la Bible comme ça, avec tout le suspense de l'histoire. Oh, Jacob, ah, ok. Ne perde pas le fil d'idée. Lisez, sachez-le très bien que tous ces livres, même si ça introduit différemment, mais ça se complète tellement. Alors si la Bible est une histoire, quelle est la grande histoire, l'histoire principale qui raconte la Bible? Pour ça, lisons la Bible elle-même, n'est-ce pas? Genèse chapitre 1,
versets 26 à 31. Genèse chapitre 1, versets 26 à 31. Soit dit en passant, l'histoire de la femme n'existe pas. Je l'ai inventée. Genèse 1, 26 à 31. Puis Dieu dit, « Faisons l'homme à notre image, selon notre ressemblance, et qu'il domine sur les poissons de la terre, sur les oiseaux du ciel, sur le bétail, sur la terre, sur toute la terre, et sur tous les reptiles qui rampent sur la terre. Dieu créa l'homme à son image, et il les créa à l'image de Dieu. Il créa l'homme et la femme. Dieu les bénit, et Dieu leur dit, soyez féconds. Multipliez, remplissez la terre, et l'assujettissez, et dominez sur les poissons de la mer, sur les oiseaux du ciel, et sur tout animal qui s'émeut sur la terre. Et Dieu dit, voici, je vous donne toute herbe portant de la semence et qui est à la surface de toute la terre. Et tout arbre ayant en lui du fruit d'arbre et portant de la semence, ce sera votre nourriture. Et à tout animal de la terre, à tout oiseau du ciel, à tout ce qui s'émeut sur la terre, ayant en soi un souffle de vie, je donne toute herbe verte pour nourriture. Et cela fut ainsi. Dieu vit tout ce qu'il avait fait et voici, cela a été bon. Ainsi, il y eut un soir, il y eut un matin, ce fut le sixième jour. La Bible a donc ce livre qu'on appelle le livre de la Genèse, qui est écrit par Moïse. Le fait que ce soit écrit par Moïse, on a à la fois la révélation et le parcours de l'histoire. Beaucoup de gens se posent la question, comment Moïse n'était pas là, et puis Moïse a connu toutes ces choses. Il y a tellement d'effets bibliques qui peuvent vous aider à comprendre le fait que Moïse a connu toutes ces choses. Premièrement, c'est fondamentalement de la révélation de Dieu, un Dieu qui était capable de lui donner les détails d'un tabernacle en lui disant couleur et nombre de coudées. Il était capable de lui raconter des histoires plus profondes. Mais deuxièmement, c'est à cause de la longueur de vie que les hommes de cette époque avaient. On parle de gens qui ont vécu 200 ans, 300 ans, 500 ans. Alors, même quand on raconte l'histoire d'une personne après une autre, mais elles ont simultanément vécu au même moment. Et la tradition orale est tellement respecté que de raconter les mêmes faits avec le temps et les faire passer à d'autres personnes. Ces hommes anciens ont vécu tellement longtemps qu'ils ont eu suffisamment de temps pour faire parcourir l'histoire. Moïse est généralement présenté comme auteur parce que c'est lui qui finalement réussit à écrire, à passer à l'écrit. Une chose que à la fois reçue comme révélation, reçue comme transmission dans le peuple de l'histoire de son peuple. Ici, dans le livre de la Genèse, il raconte la création. Il dit qu'au sixième jour, Dieu crée l'homme et la femme, il dit il devrait le faire à son image avec comme objectif de dominer sur toute la terre. Moïse montre un plan, le début de l'histoire, le grand setup de l'histoire. Moïse commence le scénario avec une petite musique de fond, pam pam pam pam au commencement, Dieu crée, j'ai même fait une voix de film là, presque, j'étais presque. Mais il fait ce qu'on appelle une mise en place des scènes. Il place les choses dans le décor. Il dit voilà ce qu'il y avait au départ. Il parle aux gens qui sont déjà à un niveau de vie où les choses se sont détériorées. Et il essaie de leur dire, vous savez, bien avant tout ça, voilà d'où vient notre histoire. Vous êtes quelque part dans l'histoire, mais l'histoire n'a pas commencé avec vous. C'est pourquoi, en lisant la Bible, mes amis, vous obtenez une telle sagesse qui vous permet de vous rendre compte que tout ne tourne pas autour de vous. Vous faites partie d'un grand, un énorme scénario et ça va quelque part, ça vient de quelque part et ça va quelque part. Et si vous n'êtes pas attentif en pensant que vous bâtissez seulement votre vie avec vos propres décisions, vous allez vous retrouver un jour à la fin de l'histoire et vous dire comment l'histoire est finie comme ça. Je n'ai pas fini mon histoire, mais comment l'histoire de l'humanité a fini. En fait, tout n'est pas question que de ta vie, de ta santé, de tes études, de ton histoire à toi, de ton église, de ton entreprise. Il y a une plus grande histoire dans laquelle vous et moi, nous sommes des figurants. Certes, avec un rôle, certes, même plus, nous sommes des acteurs. On est à l'intérieur, mais dans une grande histoire dont le scénario est écrit par Dieu. Et ici, Moïse établit la scène des départs. Comme pour dire à ses frères et sœurs, l'histoire que nous vivons, a commencé beaucoup plus tôt. Avant que vous entendiez parler du pharaon et que vous passiez autant de mois, autant d'années à souffrir dans cet endroit, Dieu avait un plan. Et vous devez savoir ce plan parce que c'est vers ce plan que nous sommes en train d'aller. Deuxième texte. Genèse chapitre 3,
un assez long texte. Genèse chapitre 3, du 1er au 15e verset, restez avec moi. Le serpent était le plus rusé de tous les animaux des champs que l'Éternel Dieu avait fait. Il dit à la femme, « Dieu a-t-il réellement dit, vous ne mangerez pas de tous les arbres du jardin ?» La femme répondit au serpent, « Nous mangeons du fruit des arbres du jardin, mais quant au fruit de l'arbre qui est au milieu du jardin, Dieu a dit, « Vous n'en mangerez point et vous n'y toucherez point, de peur que vous ne mouriez. » Alors le serpent dit à la femme, « Vous ne mourrez point, mais Dieu sait que le jour où vous en mangerez, vos yeux s'ouvriront et que vous serez comme des dieux, connaissant le bien et le mal. » La femme vit que l'arbre était bon à manger et agréable à la vue, et qu'il était précieux pour ouvrir l'intelligence, elle prit de son fruit. Et en mangea. Elle en donna aussi à son mari qui était auprès d'elle, et il en mangea. Les yeux de l'un et de l'autre s'ouvrirent. Ils connurent qu'ils étaient nus, ayant cousu des feuilles de figuier, ils s'en firent des ceintures. Alors, ils entendirent la voix de l'Éternel Dieu qui parcourait les jardins vers le soir, et l'homme et sa femme se cachèrent loin de la face de l'Éternel Dieu, au milieu des arbres du jardin. Mais l'Éternel Dieu appela l'homme et lui dit, « Où es-tu ? » Il répondit, « J'ai entendu ta voix dans le jardin et j'ai eu peur parce que je suis nu et je me suis caché. » Et l'Éternel Dieu dit, « Qui t'a appris que tu es nu ? Est-ce que tu as mangé de l'arbre dont je t'avais défendu de manger ?» L'homme répondit, « La femme que tu as mise auprès de moi m'a donné de l'arbre et j'en ai mangé. » Et l'Éternel Dieu dit à la femme, « Pourquoi tu fais cela ?» La femme répondit, « Le serpent m'a séduite et j'en ai mangé. » L'Éternel Dieu dit au serpent, « Puisque tu as fait cela, tu seras maudit entre tous les bétails et entre tous les animaux des champs. Tu marcheras sur ton ventre et tu mangeras de la poussière tous les jours de ta vie. Je mettrai l'inimitié entre toi et la femme, entre ta postérité et sa postérité. Celle-ci t'écrasera la tête et tu lui briseras le talon. Et tu le blesseras plutôt le talon. » L'histoire continue. Au début, Dieu crée le ciel et la terre. Il crée l'être humain. Il lui demande de dominer sur tout ce qu'il y a comme animaux sur la terre, d'avoir de l'herbe pour nourriture. Subitement, un autre personnage entre. On ne connaît pas encore son nom, mais il a le nom d'un animal. On dit que c'est le serpent. Et on dit qu'il était le plus rusé de tous les animaux. Et donc, le serpent arrive. Il a une conversation avec la femme. Il lui dit, écoute, pourquoi vous ne mangez pas de ce fruit ? Elle a dit, non, on a le droit de tout manger, pas ce fruit. Elle a dit, pourquoi ? Dieu a dit, nous allons mourir. Elle a dit, non, Dieu vous a menti. Si vous mangez ça, vous deviendrez comme des dieux. Dieu sait que vous allez devenir des dieux, connaissant le bien et le mal. C'est pourquoi il vous évite, il empêche de jouir d'un tel pouvoir. Et la Bible dit, la femme a vu que, en fin de compte, l'arbre, le fruit était bon à manger, il est beau à voir. Elle en a mangé, elle a donné à son mari, c'est fait. Le mal est fait. Dieu arrive et se rend compte que, wow, comment vous avez fait ça? L'homme sait maintenant qu'il est nu et qu'il a besoin de porter d'habits. Et on finit par savoir que c'est le serpent qui a tout instigé. Et Dieu donne une punition au serpent. Il en donne une autre à la femme et aussi une autre à l'homme. Conséquence logique de ce qu'ils viennent de faire. Lisons maintenant Apocalypse, la fin de l'histoire. Apocalypse chapitre 21, versets 1 à 5. Puis je vis un nouveau ciel et une nouvelle terre. Car le premier ciel et la première terre avaient disparu. Et la mer n'était plus. Et je vis descendre du ciel, d'auprès de Dieu, la ville sainte, la nouvelle Jérusalem, préparée comme une épouse qui s'est parée pour son époux. Et j'ai entendu du trône une forte voix qui disait, voici le tabernacle de Dieu avec les hommes. Il habitera avec eux, et ils seront son peuple. Et Dieu lui-même sera avec eux. Il essuiera toute larme de leurs yeux, et la mort ne sera plus. Il n'y aura plus ni deuil, ni cri, ni douleur, car les premières choses ont disparu. Et celui qui était assis sur le trône dit, voici, j'ai fait toutes choses nouvelles. Et il dit, écris, car ces paroles sont certaines et véritables.
On n'a plus affaire à Moïse qui voit les choses qui ont eu lieu avant son existence. On a affaire à Jean qui voit des choses qui ne se sont pas encore passées du tout. Moïse a vu comment tout a commencé et ça nous a permis de nous localiser, de nous situer où nous sommes dans l'histoire. Jean a vu comment ça va finir. Ça nous permet encore de mieux nous localiser et nous situer dans l'histoire. Jean voit que finalement cette terre qui a été donnée à l'homme, qui a été bénie, où l'homme devait être fécond, cette terre-là n'existe plus. Elle est complètement ravagée, détruite. Mais un nouveau ciel, une nouvelle terre, descend d'en haut. Il appelle ça une nouvelle Jérusalem, la Jérusalem nouvelle. Il appelle ça le tabernacle de Dieu, là où Dieu va demeurer avec l'homme. Waouh! C'est comme ça que tout va finir? Oui. La grande histoire de la Bible, c'est quoi? Qu'est-ce que la Bible essaie de nous dire? Et qu'est-ce que ça peut faire à moi, chrétien, aujourd'hui? Avant même que je n'ouvre la première page de ma Bible. 1. Dieu te veut dans ta vie. Donc, ta vie a un sens. Le point de départ de l'histoire de l'humanité, de la Bible, c'est la création. Dieu te veut. Ta vie a un sens. On a vu dans la Genèse que Dieu a créé tout ce qu'il a créé. Mais après, il s'est dit, sixième jour, je vais faire l'homme. Il ne fait pas l'homme comme la dernière catégorie de l'existence. Non, il fait l'homme comme le supérieur de la création. Celui qui va gérer la création humaine, la création terrestre qu'il a faite. Il finit par l'homme pour faire de lui celui qui domine. Dieu préparait tout ça en tenant compte du fait que l'être humain va venir dominer. Mes amis, nous ne sommes pas un scandale géologique. La réaction d'un Big Bang, un néant qui a produit de l'action. Nous sommes une volonté. Nous sommes l'expression d'un vouloir. Nous sommes la démonstration d'un plan. Il y a un plan. Toi et moi, la Bible raconte que nous avons été voulus. Nous ne sommes pas la conséquence d'un manque de contrôle. Quelques parents qui ne se seraient pas contrôlés. Non, nous sommes une création intentionnelle, voulue, préparée méticuleusement avec un plan derrière. Dieu voulait de nous sur la terre. La Bible raconte qu'il est de la volonté de Dieu. Il était de la volonté de Dieu, depuis le commencement, de créer l'homme et de vivre avec l'homme. Vous avez lu comment Adam va se cacher et il dit, « Mais j'ai su que tu étais là. » Regardez comment Dieu parle à Adam dans la Bible. C'est comme un ami. Il dit, « Mais Adam, où es-tu ?» Adam dit, « Bah, je suis allé me cacher, je t'ai entendu venir. » Même la façon dont Adam parle à Dieu, c'est comme un ami. C'est à la fois un ami qu'on respecte. Il dit, « J'ai entendu que tu venais, alors je me suis dit, je vais me cacher, je vais pas me présenter devant toi nu comme ça. » Il dit, « Ah non, ah non, ah non, Adam, qui t'a dit que tu étais nu ? Tu as mangé de l'arbre. » Il sait que c'est le fruit qui rend comme ça. Frère, Dieu a tellement voulu que nous soyons sur la terre que lorsque nous avons péché, il n'a pas juste éteint notre existence. Il ne s'est pas juste dit, « Bah, je crois qu'il y a dysfonctionnement, j'éteins. Je vais redémarrer la machine. Je pense que le projet d'intelligence artificielle que je tentais de créer n'a pas abouti à ce que je voulais. Et ça s'est corrompu avec un virus qui fait que ça ne puisse se développer. J'ai éteint la machine et je supprime les données. » Dieu voulait tellement de nous qu'il a continué le plan de l'humanité en intégrant les paramètres de nos péchés. La création, Dieu te veut. Donc, tu as un sens. L'histoire de la Bible, c'est que Dieu t'a créé parce qu'il te veut. Deuxièmement, l'histoire, la grande histoire de la Bible, c'est la chute. Le péché brise tout, mais Dieu reste dans l'histoire. Si Dieu a créé intentionnellement l'être humain, lui donnant la terre pour pouvoir y vivre, quelque chose s'est passé. L'homme a chuté. On appelle ça la chute, c'est-à-dire le moment où le péché est entré, il a tout détruit. On dit souvent le péché est entré. C'est pas comme quelque chose qui a une conscience de soi et a commencé à détruire. Non, l'homme a fait le choix devant tout ce qu'il a eu comme argument. Il a fait un autre choix. Il a fait le choix de croire
que Dieu pourrait probablement avoir des intentions négatives à son sujet. Parce que l'ennemi a essayé de mettre ce soupçon-là, dit non, Dieu vous refuse d'être comme lui, il vous cache ça. Avec ce choix vis-à-vis du péché, l'homme a détruit complètement sa vie. Le péché a tout détruit dans l'humanité. Le péché a tout brisé dans la relation, dans le plan qu'il y avait. Quelque chose s'est fracassé dedans. Pourtant, Dieu n'a pas quitté l'histoire. Il s'est pas dit, waouh, il y a maintenant du désordre. C'est pas ça que j'avais comme plan. Il s'est dit, non, on va partir à partir d'ici. Et troisième élément dans cette grande histoire de la Bible, c'est qu'il y a restauration. Jésus lance la nouvelle création. Je refais le tableau. 1, création. 2, chute. 3, restauration. Nouvelle création. Dieu a créé, le péché est venu tout détruire. Le diable entretient cette destruction au quotidien. Mais ça n'a pas empêché Dieu de rester dans l'histoire et d'amener une solution. Jésus de Nazareth. Jésus lance une nouvelle création. C'est ça en résumé l'histoire de la Bible. Dieu avait un plan pour l'homme. L'homme a commis des erreurs. Ce n'est pas toi en particulier, mais le premier des humains a commis cette erreur. C'est parti sur nous tous. Et le diable est là en train de continuer à tenter de démontrer que nous ne méritons pas la position que Dieu nous accorde. Mais ça n'a pas empêché Dieu. Dieu ne s'est pas dit, je me retire de l'histoire. Il est dedans. Il travaille pour pouvoir transformer notre finalité. C'est pour ça qu'il nous a donné une nouvelle option qui s'appelle une nouvelle création. Comment? Au travers de Jésus-Christ. Si quelqu'un te dit, votre Bible là, vous lisez quoi? Dites-lui, ma Bible, c'est de l'histoire. Il va se dire, ah voilà, je disais, c'est que des histoires. Ce n'est pas que des histoires. Ma Bible, c'est un ensemble des événements du passé qui permet que nous sachions où nous nous trouvons et qui nous permet de nous dire qu'est-ce qui se passera demain. Vous vous souvenez encore de la définition que mon prof m'avait donnée? L'histoire, c'est une étude des événements du passé pour comprendre le présent et anticiper l'avenir. La Bible est remplie des événements passés, plus de 1000 ans. Ça parle de quoi? Ça parle de la création, comment tout a commencé. Puis ça parle de la chute, le moment où le péché a tout détruit. Enfin, ça parle de la nouvelle création, qui est la restauration en Christ. Ça nous dit comment tout ceci finira, mais ça nous donne une option. On n'est pas obligé d'aller finir dans la chute, dans les conséquences de la chute. Cette semaine, on va entrer dans l'histoire encore en profondeur. On va avancer petit à petit, on va découvrir des bonnes choses, je ne vais pas tout vous dire. Mais je rends grâce à Dieu de pouvoir avoir encore une nouvelle semaine avec vous. Et je dis merci à vous tous, frères et sœurs, qui ne cessez pas de nous encourager avec vos petits mots, vos questions, même des fois vos suggestions. Je suis vraiment très reconnaissant. Toute l'équipe est très reconnaissante. Merci. Les remerciements de la part de tout EMCI TV, moi, ainsi que tous mes frères qui travaillent là derrière. Nous sommes reconnaissants pour tout ce que vous êtes pour nous. Vous, très chers partenaires de EMCI TV. Merci pour vos contributions, vos efforts, vos temps, vos prières. Merci de toujours arroser cette œuvre pour qu'il puisse continuer à atteindre les buts de Dieu. Nous sommes conscients que dans l'histoire de MCI, vous en faites partie. Je suis sur le point de vous laisser continuer cette semaine, mais il faut un défi quand même. Quel est le défi? Le défi cette fois-ci est celui-ci. Dans quelle partie de l'histoire es-tu aujourd'hui? Et quel pas vas-tu faire cette semaine? Quand tu regardes l'histoire, ton histoire, face à toute l'histoire de l'humanité et de la Bible que j'ai racontée, tu te trouves où? Es-tu encore dans la chute? Ou as-tu eu l'occasion d'accéder déjà à la nouvelle création qui est disponible? Quel est le pas que tu vas faire si tu es déjà dans la nouvelle création? Quel est le pas que tu vas faire vers la finalité de l'histoire? Dieu vous bénisse. On se voit demain.

très beau chant parfaitement imparfait qui nous chante là pour toi. Alors, eh bien, cherche Dieu, sers-le, sois le serviteur qu'il t'a appelé à être, comme le disait l'apôtre Paul, il disait dans Romains 1, 1, Paul, serviteur de Jésus-Christ, appelé à être apôtre. Alors aujourd'hui, toi aussi, tu es appelé à être quelqu'un pour servir notre Seigneur. Il est 10h05 sur la radio de la vie. On continue avec le groupe Elevation Worship qui vont nous chanter Lion.

Lion, c'était Elevation Worship, et avant de retrouver les nouvelles de Porte Chrétienne, organisation qui s'occupe des chrétiens persécutés dans le monde, avec Armel qui nous présentera le bulletin du mois de juillet, je vous propose d'écouter un dernier chant, c'est le collectif Embrase nos cœurs qui nous chante « Il est grand ».

Portes ouvertes. Portes ouvertes informent les chrétiens de la réalité de l'Église persécutée. Portes ouvertes œuvre dans les pays les plus répressifs de la planète pour soutenir les chrétiens persécutés à cause de leur foi chrétienne. Portes ouvertes est à leur écoute et met en place des projets spécifiques adaptés à leur contexte. Vous êtes bien sûr à l'écoute de Radio Évangile 66 dans les Pyrénées-Orientales. Armelle est très heureuse de vous retrouver pour vous présenter des informations de Portes ouvertes avec le magazine de juillet-août 2026. Voici les titres évoqués dans ce journal. Nous allons commencer par parler d'un chrétien que nous allons appeler Anis au Bangladesh. Un groupe d'une quinzaine de responsables islamistes sont venus à son domicile armés de couteaux et de bâtons. Que va-t-il se passer ? En Asie centrale, grâce à votre soutien, Portes ouvertes travaille à développer davantage de formations pour l'Église persécutée afin de former des responsables solides et d'enraciner les chrétiens dans la vérité de la parole de Dieu. En Chine, le frère T, c'est ainsi que nous le nommerons pendant le récit. Il s'est installé dans le sud-ouest de la Chine. Il est parmi les rares chrétiens issus d'un arrière-plan bouddhiste. Sa mission est difficile. Turquie, 200 responsables chrétiens sont forcés de quitter la Turquie. Certains vivaient en Turquie depuis 20 ou 30 ans. Leur départ forcé a profondément déstabilisé les communautés chrétiennes. Les prénoms utilisés par ce journal ont été modifiés pour la protection des personnes. Au Bangladesh, Anis, un chrétien qui vit au Bangladesh, a été menacé par un groupe d'une quinzaine de responsables islamistes venus à son domicile avec des couteaux et des bâtons. L'intervention de la police a permis d'arrêter plusieurs assaillants et de maîtriser temporairement la situation. Les accusés se sont engagés à ne pas recommencer et ont reconnu que chacun au Bangladesh a le droit de pratiquer librement sa religion. Les forces de l'ordre ont depuis renforcé la sécurité autour des organisations chrétiennes de la région et invité leurs responsables à les contacter à la moindre difficulté. Le conflit couvait depuis qu'Anis avait courageusement témoigné de sa foi lors d'une discussion publique et avait refusé de renier Christ. Sa famille subit depuis des pressions croissantes, des menaces, du harcèlement sur les réseaux sociaux visant son fils et même une injonction à quitter leur logement. Par crainte, ils ont restreint leurs déplacements et leur quotidien s'en trouve profondément bouleversé. Malgré tout, Anis demeure ferme dans sa foi et continue de placer sa confiance dans la protection de Dieu. Asie centrale. Les divisions et le profond manque de formation biblique en Asie centrale laisse de nombreux chrétiens sans les fondamentaux.

nécessaires pour grandir dans leur foi. Pourtant, ils sont investis et assoiffés de la parole de Dieu. En mars dernier, une formation biblique a été organisée par un partenaire de Portes Ouvertes pour ces croyants d'arrière-plan musulmans afin de les accompagner dans une réflexion sur la manière d'endurer les épreuves et de tenir ferme dans leur foi. Pour beaucoup, cette formation a été l'une des seules occasions d'apprendre et d'adorer Dieu avec d'autres chrétiens capables de comprendre leur parcours. L'un des participants a expliqué : « Avec ces séminaires, la Bible devient plus accessible pour moi. Maintenant, lorsque des difficultés surgissent dans ma vie, je me souviens de personnes qui ont traversé des épreuves et de la manière dont le Seigneur les a aidées dans ces moments-là. Je réalise alors que Dieu était avec elles, qu'il est aussi avec moi et que les difficultés ne sont pas aussi effrayantes qu'elles peuvent le paraître. » La difficile mission du frère T, c'est ainsi que nous allons le nommer pendant ce récit, et cela se passe en Chine. Dans le sud-ouest de la Chine, le bouddhisme façonne la vie quotidienne et la culture. Récemment, le frère T et sa famille se sont installés dans cette région parmi les rares chrétiens issus d'un arrière-plan bouddhiste. Bien qu'il soit fermement engagé à servir sur place, T fait souvent face à des obstacles. Il y a de l'opposition des communautés bouddhistes, il y a aussi la surveillance étroite et les restrictions de la part des autorités, mais aussi des malentendus parmi les chrétiens locaux. Il y a aussi des glissements de terrain qui bloquent les routes lors de ses visites pastorales. Et puis notre frère a aussi des douleurs physiques qui limitent ses déplacements. Portes Ouvertes soutient T par l'intermédiaire de ses partenaires locaux à travers une aide pratique et des encouragements. Prions pour le frère T afin qu'il soit fortifié alors que lui et sa famille servent fidèlement Dieu dans le pays où ils ont été appelés en Chine. Turquie. En Turquie, 200 responsables chrétiens forcés de quitter la Turquie. Depuis 2019, près de 200 responsables chrétiens étrangers ont été expulsés de Turquie ou empêchés d'y revenir. Les autorités les ont désignés comme une menace pour la sécurité nationale à travers des codes administratifs qui leur interdisent l'accès au pays. Certains d'entre eux vivaient en Turquie depuis 20 ou 30 ans. Beaucoup servaient fidèlement des communautés chrétiennes locales, souvent petites et fragiles. Leur départ forcé a profondément déstabilisé ces communautés. En Turquie, la majorité des églises sont dirigées par des chrétiens turcs, mais elles ont besoin du soutien de responsables étrangers, notamment parce que la formation théologique des responsables d'église reste très limitée dans le pays. Récemment, la Cour européenne des droits de l'homme a décidé d'examiner le cas de 20 chrétiens concernés. De son côté, le Parlement européen a demandé à la Turquie de cesser d'utiliser ses codes de sécurité pour expulser des responsables religieux étrangers.

C'est la fin des informations de Portes Ouvertes pour le mois de juillet 2026. Armelle vous retrouve pour la prochaine émission. Au revoir, à bientôt.

Devenir guetteur, les guetteurs sur la radio de la vie, devenir guetteur, c'est devenir une sentinelle pour notre Seigneur Jésus-Christ. Et c'est ce que fait Armelle avec son très bon travail pour Portes Ouvertes. Elle nous tient au courant de tout ce qui se passe et nous permet de pouvoir continuer à prier pour nos frères et sœurs persécutés dans le monde. Nous continuons avec une toute dernière nouveauté. Il est originaire du Congo. Il s'appelle Mesli Niatis et il va nous chanter « Attention aux amis ».

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1: Recevez la paix en cette matinée. Béni, vous qui êtes à l'écoute de Radio Évangile 66, on continue avec Émeraude et Amélie qui nous chantent « Il est écrit ».

Émeraude et Amélie qui nous rappellent qu'il y a tant de belles choses qui sont écrites et qui ne demandent qu'à être crues car elles sont la vérité et elles sont écrites dans ce beau livre qui nous aide à grandir dans notre foi, la Bible. D'ailleurs, je vous propose de relire ce verset dans Romains 10, 17 où il est écrit « Lis la Bible et ta foi grandira ».

Amen. On est dans la joie ce matin sur Radio Évangile 66. Parce que oui, il y a d'abondantes joies devant sa face. Et c'est en cultivant notre relation avec Dieu, eh bien, que nous pourrons réaliser que cette joie, eh bien, elle provient de quoi? Elle provient de sa présence. Présence que nous allons encore chanter ce matin avec Elisabeth Bourbouze et son très beau chant « Saint, Saint, Saint et l'Éternel des armées ».

Elisabeth Bourbouze sur la radio de la vie qui nous a chanté Saint, Saint, Saint, qui nous a chanté la gloire de Dieu, cette gloire qui désigne la beauté, la grandeur, la perfection manifestée de Dieu, révélée à travers sa présence, ses œuvres et son caractère divin. Juste dans la création, nous voyons la gloire de Dieu parce que les cieux, la nature, l'univers témoignent de cette gloire de Dieu.

10h49 minutes sur la radio de la vie. Je vous rappelle, le prochain rendez-vous, c'est 11h pour votre point information locale. Et à 11h30, votre parcours biblique chemin de vie, où nous irons dans la lettre de Paul, première lettre de Paul aux Thessaloniciens, chapitre 4.

Solo hay que mirar, il y a seulement à regarder et à regarder avec les yeux de la foi. C'était Evan Kraft sur la radio de la vie. Alors on lève les yeux vers en haut, on continue avec Elisha Matsipa et on va chanter avec elle. Je donnerai tout.

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Le point information locale sur Radio Évangile 66, nous sommes mardi 4 août. Côté météo, la première semaine du mois d'août s'annonce en demi-teinte dans les PO. Le département va connaître des orages sur les reliefs qui déborderont parfois sur la plaine du Roussillon, mais la fin de semaine devrait être plus clémente. Et ce lundi a lancé une semaine que l'on peut d'ores et déjà qualifier de maussade. Dans les PO, une vigilance jaune aux orages a été mise en place jusqu'à 2h du matin. En effet, une grosse dégradation a balayé les reliefs Capcir, Cerdagne et puis Morens en provenance de l'Ariège et de l'Aude. Les minimales des températures annoncées sont de 23 et 25 degrés sur le littoral, 15 et 16 sur l'arrière-pays et pour les maximales 33 à 35 en plaine, 31 pour Perpignan. Non, pardon, 29 à 31 pour l'arrière-pays. La tramontane devrait faire son entrée et se renforcer sur les Corbières, le Fenouillet et la plaine du Roussillon jusqu'à Perpignan avec des valeurs entre 40 et 50 km/h. Les températures resteront constantes. Et jeudi, les orages sont toujours annoncés sur les reliefs avec une tramontane toujours en place. Vous connaissez l'hôtel Le Belvédère à Cerbère? Eh bien, il subit une fermeture administrative, mais il n'est pas en perdition. Contraint de fermer ce vendredi 31 juillet pour cause de non-conformité en matière de protection contre les incendies, le propriétaire de l'emblématique hôtel Art déco du Belvédère du Rayon Vert à Cerbère espère pouvoir rouvrir avant la fin de la saison. Et il raconte sa version des faits et se dit prêt à réaliser les travaux réclamés et réfléchit à une action en justice. Et c'est sous le coup d'une fermeture administrative pour cause de non-conformité en matière de protection contre les incendies que l'établissement ne pouvait plus recevoir de public. Cet établissement, inauguré en 1932 et inscrit au monument historique en 1987 en forme de paquebot typique du style Art déco, fait désormais figure de vaisseau fantôme. En cette première semaine d'août, ces locaux qui ont jadis accueilli Orson Welles, Maurice Chevalier, Bourville, Fernandel ou encore Miss Tinguette sont quasiment vides alors que la réceptionniste est en train d'annuler les réservations pour la semaine. Le propriétaire Jean-Charles Signe fait le point sur la situation. Jean-Charles Signe qui a pris la suite il y a une quarantaine d'années de son arrière-grand-père Jean-Baptiste Deléon, fondateur de l'hôtel. Et cette fermeture intervient à une période où ils avaient besoin de rentrer d'argent. Ils étaient archi-complets au mois d'août. Alors oui, ils sont d'accord pour effectuer les travaux en lien avec la protection contre les incendies. Il a fait un devis qui évalue le chantier à 37 000 euros, mais il fallait que ce soit accepté par la mairie et les bâtiments de France. Et le temps que la demande soit examinée, le devis était caduc. Alors, en contact avec un avocat, le propriétaire envisage également d'entamer une action en justice pour faire annuler la fermeture.

Collioure, élu village préféré des Français en 2024. Collioure est bien plus qu'un simple tableau figé dans son histoire, ambitieuse pour son avenir, accueillante pour ceux qui, pour quelques heures ou jours, choisissent d'y faire une halte pour découvrir la pépite de la Côte Vermeille. Elle a été occupée depuis l'Antiquité. Collioure, avec son décor naturel et sa position stratégique, tire depuis bien longtemps son épingle du jeu. Tenez-vous bien, son château royal est déjà cité en l'an 673 comme un carrefour commercial de l'époque wisigothique. Un bâtiment qui accueillera ensuite les comtes du Roussillon et les divers rois d'Aragon et de Majorque. Le premier port du Roussillon en ce XIIIe siècle est alors un carrefour commercial et privilégié. On y exporte de la draperie, des huiles, du bétail, du fer et bien sûr du vin. On y importe aussi des épices, des métaux précieux et même des esclaves. Devenu espagnol après le mariage de Ferdinand V et Isabelle de Castille, c'est en réalité Charles Quint qui décide de renforcer les fortifications en construisant le fort Saint-Elme. L'objectif étant de protéger les anses de Collioure et Port-Vendres. Française depuis le traité des Pyrénées en 1659, c'est Vauban qui va ensuite poursuivre sa défense. Une visite du château royal s'impose pour découvrir la place d'armes, les souterrains, la prison du XVIe, la cour d'honneur, le chemin de ronde et même la chapelle du XIIIe siècle. Alors au XIXe siècle déjà, les artistes, peintres et photographes sont sous le charme et en 1905, Henri Matisse et Alain de Rey créent le fauvisme qui succède au pointillisme en utilisant les couleurs qui sortent des tubes. Les deux amis vont produire intensément, tout les inspire, les quatre coins de la cité sont immortalisés sur toile, parcours que l'on peut suivre en se baladant au fil des neuf stations avec panneaux indicatifs. La maison du fauvisme permet de découvrir le monde pictural qui a été rejoint plus tard par Fritz et Braque notamment. Collioure, donc un joyau éclatant dont on ne se lasse pas. Et juste un conseil d'amis pour la découvrir si vous en avez la possibilité, débarquez en bateau au départ d'Argelès ou en train, le stationnement ne sera plus un souci. Si vous voulez faire une bonne action, vous pouvez donner votre sang pour sauver des vies. Les collectes se feront cet après-midi sur Argelès-sur-Mer et vendredi sur Bagnols.

Le festival folklorique d'Amélie-les-Bains, qui fait partie intégrante de la culture populaire, est facilement accessible, mais partagé par le plus grand nombre, un folklore mondial qui se retrouve depuis 1935 à Amélie, et ce sera du 5 au 9 août. Donc à partir de demain, vous aurez du coloré, du festif, des tropiques à portée de main, des zoulous enchantés, des balkans ayant troqué leur tenue de combat pour une garde-robe plus engageante, des sauts, des danses, des cris tribaux et d'autres plus harmonieux. La grande sarabande du folklore planétaire tournera les têtes des curistes, touristes et autres tonguistes estivaux s'aventurant à Amélie-les-Bains. Ce sera dès demain. S'imprégner de l'autre, l'altérité comme une avancée face au renoncement des démocraties devant la montée en puissance des extrêmes droites dans le monde. Voilà en quoi peut aussi servir ce genre de festival. Alors oui, se rassembler autour des rythmes, des sons universels et pas besoin de traducteurs. Et c'est en 1935 qu'un certain monsieur Trescaz, fondateur des danseurs catalans d'Amélie, qui l'année suivante lancera un festival dédié aux ensembles méditerranéens d'abord et 10 ans plus tard accueillera les ensembles d'Europe centrale, donnant ensuite naissance au premier festival folklorique français. En 2019, le festival entama sa mue et se renomma Festival Danse et Musique du Monde.

Donc une programmation sur 5 jours que l'on peut diviser en deux parties. Les matinées après la grasse mat, où vers 11h, les rues deviennent le cadre libre de la musique et de la danse, à apprécier selon les lieux choisis que vous retrouverez sur le programme. Puis vers 18h, on recommence tous les soirs sur la place de la République ou au théâtre de Verdure avec des temps forts, comme des grands défilés paradant dans la ville le jeudi 6 à 18h ou le week-end en soirée avec tous les groupes regroupés au théâtre de Verdure.

Et puis si Amélie-les-Bains c'est un peu loin pour vous, vous pouvez aller plus près sur Poyestre. La ville célèbre également les cultures du monde avec son festival folklorique. Rendez-vous vendredi soir pour ce festival. Le monde s'invite en ville le temps d'une soirée. Vendredi à 20h, la salle Jordi Bar accueillera le festival folklorique, un rendez-vous placé sous le signe du partage, de la découverte et des traditions. L'entrée coûte 5€ et gratuite pour les enfants de moins de 12 ans. Du côté montagne à Sayagouz, il y a le marché des potiers qui fête ses 36 ans de passion. Très beau succès depuis près de 40 ans. Il s'inscrit dans une histoire intimement liée à celle de Sayagouz. Au 19e siècle, le village comptait une douzaine de potiers qui travaillaient l'argile rouge extraite des terres environnantes. Ce savoir-faire transmis de génération en génération par les familles, les céramistes comme les olivas, fait aujourd'hui partie du patrimoine local. Le marché des potiers, créé en 1990 par Charles Chivillot, est organisé par l'association Objectif Terre avec le soutien de l'Office associatif et culturel de Sayagouz. Ce sera donc mercredi 5 et jeudi 6 août de 9h à 19h, place de la mairie, de 10h à 12h et de 15h à 18h. Les ateliers interactifs sont là pour vous, les adultes, et également pour les enfants. En sport, en course à pied, run in Saint-Laurent, dimanche soir avec un temps lourd. Michael Le Boscon, en 35 minutes 43, a remporté le 10 km à Saint-Laurent-de-la-Salanque. Chez les femmes, c'est Léa Fernandez, 7e du général, qui a été la plus rapide en 39 minutes 37. Sur le 5 km, c'est Kevin Binois qui s'est imposé en 17 minutes 29. Et Gwendoline Murguet a fini la première chez les femmes en 21 minutes 55. En athlétisme, Athlée 66 brille aux France. Les championnats de France jeunes et élites ont eu lieu dernièrement et Athlée 66 termine la saison en beauté. Du côté de Charletti, à l'occasion des France jeunes, la plupart des représentants perpignanais ont obtenu un résultat conforme aux attentes sans contre-performance notable. Arthur Nou termine 24e du concours de hauteur junior et Alexandre Villemier prend la 19e place du 400 mètres et espoir. Noah Técher cadet, première année, termine 18e du saut en longueur, 13e du 200 mètres et 11e du 100 mètres. Et Yanis Douaoudi occupe la 12e place de la finale du marteau junior. Ces informations sont publiées par le journal L'Indépendant, édition Pays Catalan, et sont diffusées avec l'aimable autorisation du quotidien.

0: et c'était le groupe Hello Music qui nous a chanté « You are my king, tu es mon roi, ô Seigneur, ma sainteté, ma droiture et je crois en toi ». Autre style, autre ambiance avec El Roi Sam à présent qui nous chante « Eclecticos ».
1: 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C'est le genre de vibes où t'es bien,

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El Roi Sam sur la radio de la vie qui nous a chanté esprit mental, amen, amen, force. Esprit pour découvrir, redécouvrir la parole de Dieu. Mental pour nourrir cet état d'esprit plus fort. Amen, car oui, nous voulons partager l'univers du gospel et force pour développer inlassablement cette force physique et psychologique que nous donne la foi. Et on continue avec Elvis Presley qui va nous chanter du gospel et son titre c'est So High.

Elvis Presley sur la radio de la vie qui nous rappelle que Dieu est si haut, si large, il va si loin vers le bas, vers le haut, vers la largeur. Il est tout puissant et pourtant il nous demande de rentrer par la porte étroite à méditer. 11h27, un dernier chant avant de retrouver Chemin de vie où nous irons dans la première épître de Paul aux Thessaloniciens.

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1: On regarde aujourd'hui 1 Thessaloniciens chapitre 4, versets 1 à 12. On s'est concentré jusque-là sur la venue du Seigneur et comment elle nous motive à vivre saintement. On anticipe joyeusement ce jour imminent où on sera emmené pour rencontrer le Seigneur dans les airs. Mais en attendant, nos pieds sont ici sur terre et on doit faire un peu de marche. Alors parlons-en. Notre vie spirituelle ressemble à de la marche. Il suffit de faire attention au pas suivant. Comme vous avez reçu le Christ Jésus, le Seigneur, marchez en lui, dira Paul aux Colossiens. La foi que tu as exprimée en venant au Seigneur pour le salut est celle-là même dans laquelle tu dois vivre la vie chrétienne. Pour s'épanouir dans la vie chrétienne, tu dois avoir une relation personnelle croissante avec Jésus-Christ. À chaque saison, tu grandis en grâce et dans sa connaissance. Mais tu ne peux t'encourager seul, tu ne peux te convaincre toi-même de ses promesses. Tu dois te connecter avec Jésus et le laisser rendre ces choses réelles pour toi. Ce faisant, tu veux plaire au Seigneur et obéir à ses commandements. Pas par peur des conséquences, mais parce que tu l'aimes. La volonté de Dieu, c'est que l'on croisse dans le Seigneur, que l'on progresse toujours en sainteté et en désirant l'aimer et lui obéir. Ce processus s'appelle la sanctification, un terme magnifique mais souvent mal compris et un peu obscur pour beaucoup. Utilisé comme ici, sainteté ou sanctification signifie être mis à part pour Dieu. Nos vies ne seront pas parfaites tant qu'on est sur terre. Mais même ici, on appartient à Dieu. Sa volonté pour toi est que tu sois mis à part pour un but saint, à l'usage de Dieu. Tu ne peux tremper dans le péché et en même temps être utilisé par Dieu. Seul le Seigneur peut te donner la force et la discipline de contrôler ton corps pour la sainteté et l'honneur. Ceux qui ne connaissent pas Dieu ne savent pas faire ça. Leur vie est un chaos, esclave de toutes sortes d'addictions. Dieu ne t'invite pas à une vie désordonnée. Il nous veut aussi beau au-dedans qu'au dehors. Un enfant de Dieu est habité du Saint-Esprit. Il est le secret de notre succès. Il nous donne le nécessaire pour vivre en plaisant à Dieu. Il est l'Esprit Saint. Quand c'est lui qui contrôle, on aspire à la sainteté. Il est le seul moyen de vivre pour Dieu. On peut essayer seul, mais on échoue. D'autres manières de grandir, c'est en aimant nos frères et sœurs en Christ. C'est aussi un fruit de son esprit vivant en nous. Or, les saints du 1er siècle avaient peine à aimer, tout autant qu'aujourd'hui. Progressez encore, dit Paul. Investissez bien votre temps et occupez-vous aussi de vos propres affaires. Paul nous encourage à être occupés à servir Dieu pratiquement. Remonte tes manches et creuse dans quelque chose que Dieu peut bien utiliser. De ce côté de la gloire, parfois on courra sans se fatiguer, mais parfois on marche seulement, mais sans renoncer. Si tu veux croître en maturité, tu apprendras des choses en route. Ce que Dieu veut, c'est que tu continues à grandir. Si tu as besoin d'encouragement pour continuer, pense au Seigneur Jésus-Christ, qui il est, ce qu'il a fait pour toi et dans ta vie. Mets ça d'un côté de la balance et vis de manière à égaliser la valeur qu'il a pour toi. C'est l'idée que contient marcher dignement. Dans le prochain épisode, on verra ce qu'il y a ensuite dans la chronologie de Dieu.
0: 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Okay.

Luc Gingras qui nous a chanté pour le roi. Alors iras-tu jusqu'au bout du monde pour le roi ? Eh bien, c'est un magnifique programme dans lequel nous devons tous entrer. Nous continuons avec Emeraude et Amélie qui nous chante le seul nom.

L'amour en mer, c'était l'école Pierre tirée de leur tout dernier album qui s'appelle Imagine. Nous continuons à présent avec Émilie Charette qui nous chante Tu es là.

pour moi de vous dire bye bye, mais avant je vous rappelle les principaux rendez-vous de l'après-midi sur Radio Évangile 66. À 15h, nous vous donnons rendez-vous avec l'Alliance Biblique Française et le podcast Au Commencement qui nous expliquera comment la fin d'une chose peut être le début d'une autre chose avec le récit de la résurrection. À 16h, rendez-vous avec Annabelle Sourdril et l'invité Alain Auderzé qui est dessinateur et qui nous emmèneront dans une vie simple. Et ce n'est pas toujours simple de vivre une vie simple. À 19h sur la radio de la vie, nous vous parlerons de la dépendance aux réseaux sociaux avec l'équipe de C'est Possible. À 20h, rendez-vous à nos amis qui parlent en langue slave. Et puis, avant de s'endormir, à 22h, nous vous donnons rendez-vous pour la respiration biblique. Sur un texte d'Ésaïe 61 qui nous montrera combien la porte de nos cachots peut s'ouvrir à tout instant. Et avant de vous quitter, je vous laisse avec Emma Nissen qui va nous chanter Light, qui veut dire lumière.

0: On n'arrête pas la pensée et encore moins celle de Vincent Lafargue. C'est les tweets Omélie.
1: Jésus est très dur avec les pharisiens. Dans l'évangile de Marc, au chapitre 7, verset 6, il est sans appel. « Hypocrite, leur dit-il. Ésaïe vous a fort bien dépeint dans sa prophétie où il est écrit « Ce peuple m'honore du bout des lèvres, mais au fond de son cœur, il est bien loin de moi. » Ce jugement sans appel de la part de Jésus est tout à fait correct, aujourd'hui encore, face aux légalistes qui font crouler les gens sous le poids de lois qu'ils n'appliquent eux-mêmes qu'avec une géométrie très variable, ou face à ceux qui soignent l'apparence et non l'intérieur. Aujourd'hui encore, j'entends Jésus leur dire « Hypocrite, hypocrite ».
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Pourquoi le mal? Pourquoi la souffrance? J'ai pas de réponse, mais j'ai une solution. Jésus-Christ, Dieu fait homme, a lui aussi souffert pour régler le problème du mal. Il a partagé notre condition humaine pour pouvoir donner sa vie pour nous, réconcilier le monde avec Dieu et un jour restaurer toutes choses. Il peut ainsi compatir à nos faiblesses, nous secourir au bon moment et nous donner une espérance plus grande que nos souffrances.

Une minute, s'il vous plaît, je voudrais m'entretenir avec vous de ces petits magasins, vous savez, que l'on trouve dans les villages. À l'épicerie de mon village natal, on vendait, à l'époque, des bonbons, des caramels, du beurre, on vendait aussi le lait, mais on vendait aussi des livres et on vendait des dictionnaires. Vous savez ce que c'est qu'un dictionnaire? On y trouve des mots et des définitions, mais savez-vous ce qu'est un dictionnaire? Question. Eh bien, si l'on peut le dire dans le langage utilisé pour les produits de nettoyage, c'est un moyen super puissant. Non pas pour faire du blanc, mais pour nous permettre de nous voir un petit peu tel que l'on est. Car le dictionnaire m'explique tout, et particulièrement tout ce que je sais rien. Que de choses, que de plantes, que de bêtes, que d'étoiles, des gens pour moi inconnus sont révélés dans la lecture de mon dictionnaire. Des termes que je n'ai jamais rencontrés, des notions que je n'ai jamais apprises. C'est un mot, surtout, que le dictionnaire me lance à la figure entre A et Z, et ce mot commence par... Vous savez quel mot? Quand je lis le dictionnaire, je me dis ignorant, ignorant, ignorant, je suis ignorant. Et c'est au cœur de cette ignorance que j'ai mes idées et que je décide, que je juge. Mais voici le dictionnaire déclaré à son tour ignorant. En effet, le plus grand des dictionnaires ne répond pas à la plus grande question, qui sommes-nous? Où allons-nous? Et là, il répond pas, il ignore. Moi, je connais un livre qui est plus grand que le dictionnaire, c'est la Bible, qui me dit d'où je viens et où je vais, qui me dit que je suis aimé et que Dieu veut me sauver. Ça vaut la peine d'y réfléchir. À demain.

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1: Je m'appelle Jackie, donc je suis l'aîné d'une famille de 4 enfants. J'ai 73 ans. Moi, je croyais en Dieu, mais sans plus. Je suis rentré en gendarmerie en 1966. Le premier qui m'a parlé du Seigneur, c'est un ami Robert, militaire à la base de Saint-Christol. Ce personnage m'a dit un jour, « J'ai rencontré une personne extraordinaire, Jésus-Christ. » Sur le moment, je me suis moqué de lui et je lui ai dit, « Mais Robert, te fais pas de soucis, il y aura tellement de monde au ciel qu'ils auront besoin de gendarmes pour faire la circulation là-haut. » Bon, c'était très ironique, mais il a été un peu déçu. Mais voyant la transformation dans la vie de cet ami, je me suis décidé un jour à l'accompagner à une réunion évangélique. J'ai écouté des témoignages. La seule chose que je peux dire, que j'ai vécu, c'est que j'ai vu des gens heureux et des gens qui étaient bien. Et ça m'a quand même touché. À la suite de cela, nous avons été avec l'église de Manosque faire une visite au musée du désert qui se trouve dans la région d'Anduze. Et là, mon cœur a été bouleversé. Ces gens ont été mis à mort, ont été aux galères. Et je me suis dit, pour que ces gens qui ont été maltraités comme ils l'ont été, leur foi était immense. Il y avait un grand Dieu derrière tout cela. Et à partir de là, je me suis dit quand même, il y a quelque chose qui est au-dessus de nous et qui va nous permettre de mieux vivre dans cette vie. Mais mon cœur n'était toujours pas touché. Un mois après, j'ai été écouter le témoignage vivant de Nicky Cruz à Montpellier. Et là, mon cœur a vraiment été touché parce que Dieu puisse toucher ce gangster qui était Nicky Cruz. Je me suis dit, on a vraiment un grand Dieu. Et moi qui n'avais aucun souci, qui n'avais pas de problème matériel, qui n'avait pas de problème de couple, qui n'avait pas de problème avec les enfants, j'avais des enfants adorables. Je me suis dit, il suffit pas que tu aies tout ça, tu ne seras pas sauvé. À partir de ce moment-là, j'ai décidé de m'engager avec le Seigneur. J'ai décidé parce que je savais très bien que tout ce que j'avais dans la vie qui était merveilleux, qui était formidable, ça ne suffisait pas pour me sauver. Donc, j'ai pris mon baptême et depuis 34 ans, je suis le Seigneur. Et ce que je peux dire, c'est que depuis 34 ans, il ne m'a jamais déçu. Peut-être que moi, je l'ai déçu, mais lui, jamais déçu.
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Voici une pensée de la parole de Dieu pour vous par Derek Prince. Conteste, Éternel, contre ceux qui contestent contre moi. Combat ceux qui me combattent. Saisis le petit et le grand bouclier et lève-toi pour me secourir. Brandis la lance et le javelot contre ceux qui me poursuivent. Dis à mon âme, je suis ton salut. Cela était une prière de David dans un temps de profonde détresse, un temps où il se sentait entouré d'ennemis, se pressant contre lui, et qu'il ne voyait aucun moyen de les tenir à distance. Alors il a crié au Seigneur en disant, « Seigneur, prends position contre mes ennemis, prends tes puissantes armes spirituelles et bloque-leur le chemin. » Cela me bénit toujours de considérer que la réponse finale, la grande réponse concluante à cette prière de David, est venue par le plus grand des fils de David, le Seigneur Jésus-Christ, environ 1000 ans plus tard. C'est ce que Jésus a fait sur la croix. Il a barré la route à tous les ennemis de notre âme. Il leur a barré le chemin. Il a mis fin aux prétentions de Satan. Il a fixé une limite au territoire de Satan. Il a créé une frontière que Satan ne peut pas franchir. Rappelez-vous ceci, la croix est le plus grand panneau de stop de Dieu. Le diable peut s'avancer contre nous à toute vitesse, mais quand nous dressons la croix, il freine des quatre fers et s'arrête net, parce qu'il ne peut pas passer au-delà de la croix. C'est là que Jésus a bloqué le chemin à tous nos ennemis.

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Premier épître de Jean, chapitre 4. Bien-aimés, n'ajoutez pas foi à tout esprit, mais éprouvez les esprits pour savoir s'ils sont de Dieu. Car plusieurs faux prophètes sont venus dans le monde. Reconnaissez à ceci l'Esprit de Dieu. Tout esprit qui confesse Jésus-Christ venu en chair est de Dieu. Et tout esprit qui ne confesse pas Jésus n'est pas de Dieu. C'est celui de l'Antéchrist dont vous avez appris la venue et qui maintenant est déjà dans le monde. Vous, petits enfants, vous êtes de Dieu et vous les avez vaincus parce que celui qui est en vous est plus grand que celui qui est dans le monde. Eux, ils sont du monde. C'est pourquoi ils parlent d'après le monde et le monde les écoute. Nous, nous sommes de Dieu. Celui qui connaît Dieu nous écoute, celui qui n'est pas de Dieu ne nous écoute pas. C'est par là que nous connaissons l'esprit de la vérité et l'esprit de l'erreur. Bien-aimés, aimons-nous les uns les autres, car l'amour est de Dieu, et quiconque aime est né de Dieu et connaît Dieu. Celui qui n'aime pas n'a pas connu Dieu, car Dieu est amour. L'amour de Dieu a été manifesté envers nous en ce que Dieu a envoyé son Fils unique dans le monde, afin que nous vivions par lui. Et cet amour consiste, non point en ce que nous avons aimé Dieu, mais en ce qu'il nous a aimés et a envoyé son Fils comme victime expiatoire pour nos péchés. Bien-aimés, si Dieu nous a ainsi aimés, nous devons aussi nous aimer les uns les autres. Personne n'a jamais vu Dieu. Si nous nous aimons les uns les autres, Dieu demeure en nous et son amour est parfait en nous. Nous connaissons que nous demeurons en lui et qu'il demeure en nous, en ce qu'il nous a donné de son esprit. Et nous, nous avons vu et nous attestons que le Père a envoyé le Fils comme sauveur du monde. Celui qui confessera que Jésus est le Fils de Dieu, Dieu demeure en lui et lui en Dieu. Et nous, nous avons connu l'amour que Dieu a pour nous, et nous y avons cru. Dieu est amour, et celui qui demeure dans l'amour demeure en Dieu, et Dieu demeure en lui. Tel il est, tel nous sommes aussi dans ce monde. C'est en

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0: et bienvenue dans la table avec Annabelle. Très heureuse de tous vous retrouver. Et pour une nouvelle fois, eh bien, nous avons un invité qui est déjà venu avec nous et c'est toujours un plaisir de pouvoir le recevoir. Bonjour, Alain.
1: Bonjour.
2: Bonjour
1: Alain.
2: Ça va, Alain? Tellement
3: quelle belle rencontre.
0: Ouais, ben toi, c'est la première
3: c'est
0: fois.
3: C'est la première
0: Stéphanie,
3: fois qu'on se rencontre.
0: Alain, oui. C'est un peu deux mondes qui se rencontrent, hein, Stéphanie et Alain. Mais c'est très intéressant. Donc toi Aurélie,
4: je connais Alain. J'ai été bénie par les émissions qu'il a déjà eu à faire sur EMCI. Mm-hmm. Et sois le bienvenu. On a hâte de t'entendre.
5: Ouais. Donc je vous assure qu'ils disent la même chose quand il n'y a pas la caméra. On n'était pas en train de se pougner.
0: Non,
5: vraiment la même ambiance.
0: On avait de beaux échanges.
5: Des fois, les gens peuvent se dire c'est sincère, tout ça. Je dis, ouais.
3: Mais oui, c'est sincère. Des fois, ils nous demandent si on est vraiment copines. Mais oui, on est copines,
0: c'est vrai. C'est drôle comme ça. Mais c'est toujours inspirant, écoute, Alain, de t'entendre partager. En plus, tu as toujours plein d'anecdotes. Je ne sais pas comment tu fais pour avoir autant d'anecdotes.
3: Moi.
0: C'est pas les mêmes. Là, on est dans un autre registre.
4: Une autre catégorie.
0: Ah, mais c'est pour ça, mais ce serait bien que vous fassiez un échange d'anecdotes.
3: Parce que moi, j'aime bien raconter des anecdotes.
0: Mais tout le temps plein d'anecdotes, Alain, puis qui sont aussi très inspirantes dans notre marche avec le Seigneur, de voir comment Dieu te parle, comment Dieu t'utilise, et comment il a été fidèle au fur et à mesure de toutes ces années. Et là, aujourd'hui, en plus, tu viens nous présenter de nouveaux projets parce que Dieu n'a pas arrêté de te parler. Tu continues d'aller dans la forêt ?
5: Bien sûr, ouais. J'étais dans votre forêt au Québec.
0: Alors c'est laquelle la mieux ?
5: C'est pas mieux, c'est différent. Ah. C'est pas pareil.
0: Ah ouais, tu sens la différence.
5: Ressemble, mais il y a une autre ambiance, les animaux sont pas les mêmes.
0: Tu vois des animaux ?
4: On t'a parlé d'un ours,
5: ouais.
4: Pas loin.
0: Alors, il y a un ours hein,
5: je les vois
0: qui rôde.
5: Facilement ici qu'ailleurs. Quoi. C'est
0: ah
5: pas...
0: ouais ?
5: Je me suis dit, tiens,
0: les ours ?
5: Je ne les ai pas encore vus, heureusement. Okay. Je ne fais pas mon malin, non.
0: Et oui, parce qu'attention, il y a un ours qui rôde, il paraît dans le coin.
3: Ah oui ?
0: Ouais. Jérémy, à chaque fois qu'il sort, du coup, j'espère que je vais voir l'ours.
4: J'espère que je ne vais pas le voir.
3: Sur la rive sud de Montréal, il y a eu un kangourou qui s'est promené.
0: Un kangourou ?
3: Oui, un kangourou.
0: Tu vois, les animaux sont vraiment différents.
3: Ah oui.
5: Il s'est échappé d'un zoo.
3: Ben, il semblerait, mais il n'y a pas de zoo proche, donc il semble que c'est un propriétaire qui avait un kangourou chez lui.
5: Okay,
3: bref.
5: Ouais. Mon petit kangourou secret.
0: Donc, Alain, aujourd'hui, on parle d'un sujet, d'un très beau sujet, la simplicité. Mais finalement, c'est compliqué d'être simple. Alors, comment on fait ? C'est quoi la recette de la simplicité ? Le fait de pouvoir rester soi-même, de pas se prendre la tête, de pas se compliquer les choses. Et pourquoi est-ce que c'est aussi compliqué, finalement, d'être simple ?
5: Ben, déjà, je me suis pris des belle leçon de simplicité, parce que je suis grand-papa.
0: Oh.
5: Quatre fois.
0: Quatre fois.
3: Wow.
5: Et ils sont tout petits. Et c'est écrit dans la parole de Dieu, dans la Bible, c'est écrit que Dieu, la gloire de Dieu est dans les enfants à la mamelle. C'est-à-dire que c'est vraiment des tout petits.
0: Mm-hmm.
5: Et j'ai vu cette gloire de Dieu parce que je vais me promener avec eux dans la forêt. Est-ce que je me dis, mais ils me regardent, l'enfant là, que ce soit Laurel ou Bonisol, me regarde vraiment. Et comme un adulte ne le ferait jamais.
0: Mm-hmm.
5: Parce qu'il y a plein de codes qui ont été rajoutés, que ça ne se fait pas, ou comme ça. Et puis, on n'a pas forcément le droit d'être sincère, parce qu'on doit se protéger, et puis tout ça. Et cet enfant n'a aucune notion de ça.
0: Mm.
5: Il me regarde, et il n'a pas de pensée noire, sombre. Il me voit, et il m'observe vraiment, et c'est très intimidant. J'ai l'impression qu'il voit mon âme. Il voit qui je suis. Et il m'observe comme ça. Il n'a pas d'avis. Il n'a pas quelqu'un qui est venu lui dire, et tu sais, celui-là, tu devrais te méfier. Hein. Mais non, parce que personne ne lui a parlé. Il est là, il me regarde. Et déjà là, je vois quelque chose de Dieu. J'ai pensé, Seigneur, c'est comme ça que tu me regardes.
0: Mm-hmm.
5: Tu me regardes sans que quelqu'un t'ait dit des choses. Tu me vois vraiment. Tu vois Voilà, je suis comme ça. Et tu vois, c'est tout simple. On ne le fait plus, parce qu'on s'est compliqué avec le temps.
0: Mm-hmm.
5: Parce qu'on est dans une société, et puis que cette société pense avoir compris l'illusion qu'est ce monde, qu'est cette société. Parce qu'une façon de fonctionner de la société est souvent une illusion. Et souvent, ce qu'on pense être du monde, toi tu parlais que tu étais scientifique, mais qu'en fait, c'est des théories qu'on n'arrête pas de remettre en question avec le temps. C'est qu'une théorie, tu vois. On s'imagine les choses, mais le vrai, le pur est là. Et du coup, je suis émerveillé devant ça. Et j'essaye de, parce qu'on le fait tous, on essaye devant Dieu de prier à la manière d'eux. Si vous avez vu des gens prier, vous faites comme eux, et puis tel pasteur, il fait... mais ça, c'est pour ça aucune importance pour Dieu. Il voit le cœur, quoi. Et puis on va croire que ça a rien à voir, mais je me rappelle d'une fois. J'étais dans une église officielle, tu sais,
0: l'église officielle.
5: Et je me suis dit, mais quel cirque. Pff, le mec, il fait, le pensée du Seigneur. Et tout ça, je me suis dit, oh Seigneur, mais ça doit te saouler, tout ça. Puis il m'a répondu quelque chose qui m'a... que lui regardait la motivation de ce qui a poussé à dire ça.
0: Mm-hmm.
5: Il gardait le cœur. Et puis j'ai pensé à ce regard d'enfant. Il voit ça. Et tout l'extérieur, là, les formes qu'on y met, qu'on fait, ouais, qu'on fait tout ça. Ça, c'est pas ça. Il regarde le cœur. Et puis moi, je me dis, je veux avoir ce cœur à cœur avec Dieu quand je vais en forêt. Je veux pas faire semblant. Mm-hmm. Je vais pas faire mes devoirs de chrétien. Il y a pas de devoirs. Et puis, déjà, d'être père ou grand-père, je veux que cet enfant puisse me parler sans avoir peur de dire quoi que ce soit, sans avoir rien à se dire, oh, mais si je dis ça, il va s'énerver. Je veux que, évidemment, il n'y a aucune censure. Je peux tout comprendre. Tu vois, c'est ça que je veux. Je voudrais que, un accueil complet, tu sais, quand tu fais tes bras comme ça, et tu peux faire tes bras comme ça dans une conversation, tu peux dire, avec moi tu peux tout dire, je ne veux pas te juger, je veux pas... et Dieu fait ça, tu vois. Mais moi je veux apprendre de Dieu, et puis je pense qu'à force de fréquenter quelqu'un, tu finis par lui ressembler.
0: Mm-hmm.
5: Parce que dans la Bible c'est marqué, si tu fréquentes les collègues, tu vas le devenir. Tu fréquentes les sages, tu vas le devenir. Fréquente les sages, mon fils. Et donc, le plus sage que Dieu. Et donc, perdre du temps avec Dieu, c'est bien. Parce que, de nouveau, j'ai fait exprès de dire perdre, parce que c'est l'impression qu'on a, et puis c'est ça qui nous empêche d'aller auprès du Seigneur. C'est qu'on se dit, mais j'ai du travail, je dois quand même gagner ma vie, il faut quand même être raisonnable. Il y a quand même... Alors oui, mais en fait, Dieu s'intéresse à ton travail. Il s'intéresse à tout. De toi. Et moi, ça m'épate, parce que Dieu... Mais pour lui, ça doit être comme du petit château de sable, ce qu'on fait. Il doit se dire, ça a l'air tellement important. Oh Seigneur, voici ma stratégie. Puis lui doit faire... Mais il joue le jeu, dans le sens... Comme moi, comme mon fils, il vient me montrer ses dessins mal faits. Non, il vient me dire ses passions... pas moi, c'est Pokémon, j'en sais rien. Et je sais très bien que c'est pas, que c'est du vent et tout ça, mais je m'intéresse à lui parce que je m'intéresse à lui.
0: Mm-hmm.
5: Je m'intéresse à ce qu'il aime. Comme mon fils, Silas est devenu plus grand, il s'est mis au métal, et puis moi, je disais, ah, c'est écrit, pourquoi écrit, qu'est-ce qu'il a? Et après, je me suis dit, non, pense à Dieu. Comment il est, lui? Et je me suis dit, explique-moi ta musique, fiston. Explique-moi, pourquoi c'est bien? J'ai de la peine, tu sais, je suis vieux. Il a pris la peine de m'expliquer, et puis il m'a expliqué les cris n'étaient pas des cris, que c'était vraiment le résultat de ce qu'il y a dans le fond de tes tripes, et puis tu dis, ah ouais, là, en fait, tu triches pas. Ah, mais tout coup, tu me dis, mais c'est vrai que les autres, quand ils chantent, ils peuvent tricher, mais le gars qui crie, il est lui. Alors je me dis, tu vois, puis j'ai commencé à m'intéresser et même à aimer sa musique. Après, le métal, c'est un univers. Il y a différents métals. Pour quelqu'un qui connaît pas, c'est qu'un style. Mais après, tu vois toutes les subtilités. Et puis, du coup, c'est une manière de m'approcher culturellement de mon fils, tu vois. Après, l'autre, c'est les jeux. Ok, je m'intéresse aux jeux. Je sais pas faire. Je joue avec eux et ils ont la gentillesse de me prendre comme si j'étais leur enfant parce que je fais tout faux. Les personnages, ils arrêtent pas de se faire. Ils me protègent. Ah, tu vois, c'est un jeu. C'est un jeu. C'est mon fils, il me dit, ah, je vais te montrer ma maison. Il me dit, une maison? Je vais te montrer ma femme. Quoi? Et puis, en fait, c'était tout virtuel. Mais sa femme, elle était devant un mur comme ça. Elle... Pas de problème, ça. Mais en même temps, peu importe. Ses sentiments, il est pas vrai. Mais je fais l'effort. Et nous, on est dans notre monde. Il est pas vrai. C'est fou. Ces gens qui pensent qu'ils ont compris comment fonctionnent les choses. C'est faux. Mais ce qui est juste, c'est ça, c'est ça, c'est ça, que ta relation avec Dieu, ça sonne juste. Tu vois. Et je cherche ça en cœur plutôt que... Mm-hmm. Et en fait, je vais vous dire un truc qui va vous choquer. Tout est simple. Tout est extrêmement simple avec Dieu.
4: Explique-nous ça.
5: Ben, tu crois, il se passe un miracle.
4: Voilà, aussi simple que ça.
5: Tu doutes, le miracle ne vient pas. En fait, c'est simple. Si tu crois comme l'enfant, le bébé que j'ai vu, si tu crois comme lui, c'est simple. C'est au niveau de ta foi qu'il en sera fait selon ta foi. Et donc, aussi, Dieu t'aime. OK. Et puis, tu dis pas, oui, mais moi, je suis méchant. C'est bon. C'est simple. Nous, on complique. J'ai remarqué aussi, parce que j'apprends à écouter la voix de Dieu, alors je ne ferai pas un livre dans le sens... mais quand même, je me dis, j'ai remarqué quand je parle à Dieu, la réponse est... C'est la première réponse qui est la sienne. Puis après, il y a une deuxième voix, puis c'est le doute. Mm-hmm. Et en fait, Dieu nous parle beaucoup plus qu'on pense, mais on se dit non, ça ne peut pas être lui, parce que si c'est lui, ça devrait être... la voix, comme on a vu dans les films, ou je ne sais pas quoi... Alors que Dieu, en fait, il s'est toujours mis à un autre niveau. En Jésus, c'est ce qu'il a fait. Il s'est mis à un autre niveau. Et la première voix, c'est la sienne. Et la deuxième, c'est le doute. Et je me suis déjà dit, tiens, essayons. Mais c'est hyper fou. Mmh. C'est je demande quelque chose au Seigneur. Il me répond, vas-y, prie pour lui. Et je suis pas forcément dans une église ou comme ça. Je réfléchis pas si c'est possible. Je ne réfléchis pas à les conséquences. Je vais et il y a un miracle. Mmh. Mais si tu vois la pensée, prie pour lui, dis, oh non, mais attends, si ça ne marche pas. Mmh. Et puis s'il y a les gens qui sont là, et puis tout ça. Puis après, tu te dis, ah mais en fait, il y a le quand dira-t-on que là, la peur, c'est une idole. Je l'ai vu une fois, j'ai eu une vision, je rentrais dans le fond, j'avais des temps où j'avais facilement 8 heures de temps avec Dieu, parce que je faisais un travail, il ne fallait pas réfléchir. Et puis, j'ai pu rentrer au fond de moi, Seigneur, on a fait une visite de la cave. C'était pas très beau, hein, c'était sombre, parce que, voilà, des fois on cache les choses. Et j'ai vu l'idole du camp, dira-t-on. Mm-hmm. Qu'est-ce que les autres vont penser de moi si je fais ça? Et je l'ai donné. Mm. Et ça fait une libération, vous savez, quand vous pensez, vous faites plus les choses parce que, qu'est-ce qu'ils vont penser les autres? Ce que vous êtes libre. Eh bien, après, ça permet de faire des bizarreries. Moi, je peux mettre un chapeau mexicain puis aller faire des achats. Et ça me fait rien, je m'étais égal.
0: Tu t'en fiches littéralement.
5: Ah ouais, quand
0: même. Tu vois que les gens te regardent d'une façon étonnée, quand même.
5: Déjà, j'attire tous les enfants. Parce que et leurs parents leur interdisent de faire ça. Et
0: puis, va t'avoir le monsieur.
5: Les gens, ils rigolent, en fait. Souvent, ils font genre, ah! Qu'est-ce que c'est? Quoi, tu vois, parce que c'est voilà. Puis mais des fois j'ai une bizarrerie comme le chapeau, mais je me rends plus compte que j'ai.
0: Mais si tu fais ça, pourquoi tu le fais?
5: C'est quoi? J'avais envie.
0: C'est juste envie.
5: Ça me fait plaisir. Voilà.
0: À toi, tu vois ton chapeau de Mexicain, tu te dis tiens.
5: Je ouais, mais alors on parle d'un chapeau à peine plus petit que cette table. Bon, après quand j'ai fait tomber tous les produits du magasin.
0: Mais quand tu arrives dans des endroits plus qu'à fois traditionnels ou conventionnels, et j'imagine que quelquefois ça vient défier les.
5: Oui, alors
0: les
5: dans
0: gens.
5: Ce cas-là.
0: Mais comment est-ce que toi tu le vis, tu vois, est-ce que tu sens une pression?
5: Je me rappelle aussi, tu sais, tout est question d'équilibre. Et je me rappelle aussi Paul qui a dit qu'il se fait tout à tous.
0: Donc le petit chapeau, quelquefois.
5: Ouais, et puis je me suis dit, bon, là, je suis avec des gens qui se sont étranglés le cou avec une cravate. Bah, ben, ok, je suis là, mais c'est une illusion aussi, comme le chapeau. C'est aussi, qu'est-ce qu'il fait? C'est marrant, ça, tu vois, ils se mettent tout ça pour dire, ben, ça, c'est un homme bien. Tu dis, mais c'est rien qu'un tissu, mec. Et puis, mais ce qui fait qu'une chose est bien, ça, c'est ce que voit Dieu, tu vois, dans son cœur, tu vois. Ça, il y a peut-être un clochard qui a une sainteté beaucoup plus grande que cet homme avec une cravate. Mais ça, on n'arrive pas à le comprendre. Mais quand tu es avec le Seigneur, tu vois les choses autrement. Mais tu, le but, c'est pas de choquer pour choquer. Mais d'être vrai. Et de pouvoir dire à quelqu'un que tout le monde tremble devant et dire, ben, le Seigneur me montre, ça, c'est pas juste. Puis, tu vois, ça peut avoir des... Voilà, je sais pas, il y a des cas par cas, mais je pense que c'est simple, en fait. Tout est simple. Et puis, Dieu nous aime, il est là. Et ça veut pas dire qu'il y a pas des vallées de la mort, des vallées difficiles. Et j'accompagne des gens en ce moment qui sont dans des souffrances, et puis on a prié, la guérison n'est pas venue, ok. Mais du coup, Jésus est là dans ce moment de souffrance et tout ça. Et c'est pas forcément de comprendre, parce que si je dirais, ah ben il suffit de prier puis c'est guéri, ben c'est pas ça. La vie est autrement que ça. Mais par contre, Dieu est là, Jésus est là. Et comme je le dis dans l'espèce, si vous avez eu l'occasion de lire La Légende de Mi, je le dis, mais en fait, on n'a pas à comprendre ce que Dieu fait. Parce que de toute façon, bah, il l'a dit dans Job, hein. Tu peux pas comprendre. Je peux bien t'expliquer, mais à bout d'un moment, tu vois, il y a ton cerveau qui va faire Alors, fais-moi confiance. Je suis un être qui t'aime. Tout ça t'arrive. Mais fais-moi confiance. Et tu lâches prise sur je veux comprendre et tout ça.
0: Est-ce qu'il y a des moments où tu sens que tu pourrais, ou tu as une tentation de sortir de cette simplicité, où tu dois veiller, tu te dis, ah là, je suis en train de m'égarer dans le compliqué, m'égarer dans des pensées qui me dépassent.
5: Trop souvent, en fait. Trop souvent. Mais ouais, tu apprends, enfin, tu dois désapprendre. Parce que Jésus a dit, soyez comme des enfants. Si vous voulez avoir une chance d'aller au ciel, il n'a pas dit comme ça, mais c'est ceux qui ont un cœur d'enfant qui seront dans le ciel. Qu'est-ce que fait un enfant? Il est en mode j'apprends, et puis il est en mode confiance. Mes enfants, ils ont pu sauter dans mes bras à des distances. Ils savaient que papa, alors, je dis, bon, c'est chez rien, je ne suis quand même pas Dieu, hein. mais quand même, une confiance. C'est dingue. Je me suis retrouvé une fois, on était faire de l'évangélisation avec mes livres et tout ça. Puis on a été au fin fond de la France, dans un endroit où on n'a jamais mis les pieds. Puis notre voiture est tombée en panne.

0: J'ai envie de faire. On était là comme ça. Et puis j'ai dit, Seigneur, je fais quoi? Puis j'ai vu un parc là. Je dis, ah bah oui, je vais me poser là. On va être dans la présence. Et puis il y avait des jeux pour les enfants. Et petite, ma fille qui était plus âgée que les autres, tu vois, l'aînée, Sephora et Maline, hein, elle dit, mais papa, qu'est-ce qu'on va devenir? Ah. Et j'ai dit, ben, j'en ai parlé au Seigneur, ça va bien se passer. Et j'ai aucun plan. Mm-hmm. J'ai aucun plan. Elle a vu ma réponse, elle a dit, d'accord.
1: Elle est partie
0: jouer. Ça, c'est dingue, ça, c'est mm-hmm. vraiment un lâcher prise, mais moi aussi, dans le sens de dire, non, mais est-ce que tu vas vraiment faire quelque chose? Et on avait mis à charger nos téléphones à la gare, on avait réussi à intéresser, d'avoir de la compassion du gars au guichet. Et puis je sentais le soleil qui s'en allait, je me suis dit, on va se retrouver dans la nuit, ça va être inquiétant. On avait, je sais pas si on avait les moyens d'aller dans un hôtel ou comme ça. Je savais pas. Et j'ai dit, ah, les enfants, c'est le moment d'y aller. Et comme ça, il n'y a pas, on a trouvé à la gare, chercher mon téléphone. Et à ce moment-là, il y a quelqu'un qui est venu vers moi. Ah, vous êtes là. Je vous ai cherché partout. Ah, ben, venez. Et en fait, avant que mon téléphone tombe en panne, j'avais appelé quelqu'un. J'ai dit, on est à Montpellier, on est perdu. Okay. C'est tout. Ça a coupé. Et c'est quelqu'un que j'avais croisé, et c'était même pas un pote, comme ça, tu vois. Et, en fait, il a entendu ce message. Au moment où il l'a entendu, il est venu. Et au moment où il est venu, c'est au moment où je suis venu chercher l'appareil. Il nous a pris, il s'est mis dans un arrêt de minute. Tu peux pas rester plus que quelques secondes. Il était là à ce moment-là, il nous a embarqués. On a été chez lui, on a été mais bénis, on a pu aller à la plage. Incroyable. C'était vraiment les plus beaux moments. Et c'était dans des moments qui auraient pu être des grands moments de panique.
2: Ben oui.
0: Mais là, ben, moi et mes enfants, parce que mon épouse n'était pas avec nous, on a vécu vraiment la grâce de Dieu et de faire confiance. Et tu peux faire confiance à Dieu comme ça. Et plus tu mettras des doutes, mais comment on va faire? Puis tu essaieras de contrôler. Plus tu l'empêches d'agir. Mm-hmm. Mais c'est la folie. C'est bah genre, oui. Tu marches sur l'eau.
2: Comment tu fais pour ne pas justement trembler?
0: C'est simple de marcher sur l'eau.
2: C'est simple.
0: Ben, tu fais un pas, puis après l'autre. Wow. Je fais ça souvent. Alors pas avec la vraie eau, je te rassure. Comment c'est là, ce petit don? Avec l'atelier, souvent le Seigneur m'embarque. Là, on fait des dessins animés. J'ai aucun moyen de payer quoi que ce soit. Et j'ai dit oui. J'ai dit oui, et puis on avance et on sait que Dieu pourvoira. Sauf que quand tu vois que t'as... pour moi, ça fait un an que j'ai pas de salaire, mais j'ai de temps en temps un salaire. Mais j'ai tout ce qu'il faut, je manque de rien. Mais c'est comme si tu marches sur l'eau, mais que tu vois des abîmes en dessous, puis tu vois des requins. Et qui te disent, hey,
1: mais c'est ça,
0: le jour où tu coules, on te mange. Tiens, c'est les fisques, c'est le fisc. Et moi, j'ai dit, Seigneur, ce que je fais, c'est impossible. Ce que je suis en train de vivre, c'est impossible. Mais je continue parce que t'es avec toi. Et puis, on a développé à l'atelier Oler, c'est quelque chose de dingue. C'est l'écoute. Parce que prier, t'as toujours des chrétiens d'accord. Mais l'écoute, c'est autre chose. Et on dit comme ça, bon, maintenant, on écoute. Puis ils ont dit, bah, comment ça? Mais je suis pas spirituel comme ça. Ça fait rien. On va demander à Dieu de nous parler, puis t'écoutes. Puis la première chose qui vient, on en parle. Alors la première chose qui vient, on a dit, alors qu'est-ce que vous avez reçu? Puis genre ma fille qui me dit, oh mais c'est bête, c'est moi, j'ai vu un feu. C'est bête, hein? J'ai dit, je sais pas. Puis après l'autre, il dit, moi aussi j'ai vu un feu. Puis on était trois sur peut-être six ou sept à avoir vu un feu. Et là on s'est dit, non mais c'est pas possible, on n'a pas parlé de feu avant. Et en fait on a compris qu'en fait Dieu nous parle vraiment, c'est simple. Mmh. Il nous parle tout le temps. C'est juste nous qu'on dit, non, mais il faut avoir les clés du pasteur machin chouette. Non, mais en fait, Dieu parle. Mmh. On a accès en Jésus-Christ, Dieu parle, quoi.
1: Mmh. Toi, Stéphanie, le chapeau mexicain, tu veux qu'il le prenne pour ton prochain voyage en Suisse? Va la chercher à l'aéroport et amène le chapeau mexicain.
3: Donc, tu vois, voilà, avec un chapeau mexicain.
0: C'est une bonne idée, comme ça, on se reconnaît.
2: Les deux seringues du quartier.

0: Et toi, c'est pas du tout. Tu sais, on parle de simplicité et souvent, c'est, ça devient un slogan. Hein. Oui. Et je pense que tu pourrais te sortir une marque. Ah, c'est pas. C'est quoi pour la simplicité?
1: C'est pas. C'est parce qu'on sait qu'on le fait.
0: C'est pas. Voilà.
1: C'est parce que des fois, il y a des concepts comme ça qu'on sait qu'il faut le faire. On sait qu'il faut écouter Dieu. On sait qu'il faut demeurer simple. On sait ces choses-là. On dit, ah, ben oui, je sais. Mais j'ai dit à Annabelle et je le répète souvent. Mm-hmm. C'est pas parce que je sais que je fais. Mm-hmm. La Bible, elle est simple. C'est simple, les enseignements de Jésus. Et des fois, on cherche des trucs hyper compliqués. Non. Mais en fait, si on mettait juste en pratique ce qui est simple, on verrait le miraculeux. On entendrait plus Dieu, on verrait plus Dieu agir. Mais c'est pour ça, des fois, il faut revenir à la masse puis de dire, ben, arrêtons de dire que je sais, là, et faisons les choses simplement. Donc, c'est vrai, hein, la simplicité, ça. Puis, où je te rejoins beaucoup, on est dans un, je trouve qu'une période du christianisme dans nos milieux à nous, là, disons, évangélique, tout ça, où c'est rendu un peu complexe, comme tu dis, avec des codes, avec des, plein de trucs. Et je pense que, il faut vraiment revenir à cette simplicité-là de, mais... dans nos relations, dans notre façon de prier.
2: Je vais rester regarder dans les yeux pendant des heures.
0: Oui, mais c'est sûr.
3: Parce qu'il y a des codes en traduction.
1: Et bah, il y a tout à fait raison. Il y a des codes dans la prédication, il y a des codes dans nos églises, il y a des codes sur les réseaux, il y a des codes partout. Et en fait, est-ce que c'est les codes de Jésus? Jésus, il n'y avait pas de code, puis il brisait les codes. Donc,
3: c'est des enclos, en réalité.
1: Oui, c'est ça.
3: On est des brebis. Hein. On a mis des enclos. Ben c'est bien, ça nous protège, mais ça nous à manger toujours la mauvaise herbe. En fait, pour les bergers, ils savent que c'est un poison. Si tu restes dans le même truc,
0: dans le même.
3: Faut prendre toutes les brebis. C'est pour ça qu'on les voit se balader.
0: On les déplace.
3: C'est parce que ça devient poison. Mm-hmm. Mais je pense
1: ça
3: que
1: ça vient. Ça c'est très scientifique. Ça devient un poison parce que tout ce qu'ils mangent ressort. Donc tu vois. Donc
3: entre il y a poison, non, mais les plantes elles-mêmes.
1: C'est profond, mais c'est tout à fait.
0: Oui, c'est vrai.
3: Les plantes, c'est des êtres vivants. Ils se protègent et quand ils se font trop brouter, ils développent un agent chimique pour arrêtez de nous brouter là. Ça devient un poison. Et c'est beau. Mais très important à savoir, j'ai oublié de le dire, mais il faut pas se lancer dans la simplicité sans la relation d'intimité avec Dieu. Parce que c'est un peu de la folie, ça. C'est parce que tu as une relation d'intimité avec Dieu que tu peux te lancer. C'est parce que tu sais que c'est ton papa puis qu'il va te rattraper que tu peux te lancer. Mais il faut pas se lancer comme ça, simplement parce que tu appliques une règle
0: par facilité. Et aussi par facilité, tu vas te dire, moi, j'ai pas de relation avec Dieu, bah, t'es Alain, je fais des raccourcis, on va partir en voyage, puis on verra ce que Dieu fait.
3: Mais t'es, j'ai c'est aucune possible que ça marche, c'est possible. Ouais,
0: mais c'est possible que ça marche pas si t'as pas de relation avec Dieu.
2: Il t'a
0: pas envoyé, si, il t'a pas parlé, bah, c'est sûr qu'après, tu fais ça, c'est tes propres projets, et puis tu dis, allez, go, on y va, et puis tu vas envoyer quelqu'un au dépôt minute venir me chercher quand j'arrive à l'aéroport. Là, c'est risqué comme plan.
3: C'est risqué, mais ça peut marcher quand même.
0: On veut dire c'est risqué, alors.
3: J'ai entendu des non-chrétiens vivre comme ça, et qui des choses se faisent, mais je sais que c'est Dieu qui a pitié.
0: Non, on encourage à la prudence aujourd'hui.
3: Ouais.
0: Je veux pas de faux plans.
3: Les yes man.
0: Et parfois c'est compliqué aussi dans nos vies, tu vois, on passe par des moments qui nous semblent compliqués, des dossiers aussi, comment est-ce qu'on va s'en sortir, qu'est-ce qu'on va faire, comment est-ce que ça va pouvoir se régler, et même par rapport au travail, par rapport à la famille, à nos enfants, etc. Et c'est là aussi que dans notre relation avec Dieu, ce qui nous semble, nous on le retourne dans tous les sens et ça fait des nœuds encore plus gros. C'est comme quand t'as une chaîne ou un truc, t'essayes de défaire le nœud et puis t'empires le truc. Et en fait, bah on a tous des sujets compliqués dans nos vies, mais ils sont pas appelés à rester compliqués finalement, parce que si tu vas parler à Dieu, il est capable de défaire les nœuds, te donner la stratégie parfaite, la stratégie. Je sais pas, j'ai l'impression que c'est pas un mot que tu utilises, que t'aimes trop utiliser, une façon de faire, je sais pas, mais une stratégie selon lui et qui finalement vient défaire tous les nœuds. Et toi tu l'as expérimenté aussi pour tes projets.
3: Ouais. Peut-être juste, je vais vous montrer un exemple très concret de toi. Mais ce qui est bon savoir, c'est de connaître l'interlocuteur. Et l'interlocuteur, il n'est pas très intéressé par ce que tu sais faire ou ce que tu peux faire, mais plutôt par ce que tu peux être. Mmh. Et quand tu sais ça, même un échec peut être une victoire pour Dieu, parce que tu as, il dit, ah, enfin, il est comme ça.
0: Ça te parle.
1: Oui. Moi, je suis reconnue pour aimer l'échec. Je n'échoue pas, j'apprends.
0: Mais tu vois, l'échec est une victoire.
1: Mais je fais des boulots. Mais
3: on apprend. Dieu, parfois,
1: mais oui, on apprend beaucoup dans l'échec. Quand on sait en tirer des leçons. Ouais.
3: Nos cœurs durs, c'est vraiment difficile de manager avec. Mais par exemple, très concrètement, aussi dans ma vie de travail, je l'ai dit avant, je travaille pour Dieu, avec Dieu, mais ça l'intéresse. Et j'avais à cœur de faire une BD qui soit A3. C'était une BD collector.
0: A3, le format A3.
3: Ouais, pas A3 personnes, mais ça serait possible. C'est assez grand, hein. Et puis, quand j'ai présenté ça à mon équipe, ils m'ont dit, mais ça n'existe pas des librairies qui peuvent stocker ce livre. En fait, on va faire un livre qu'ils ne pourront rien faire avec. Alors, du coup, j'en ai parlé au Seigneur et je me suis levé un matin et je sais, j'ai une idée, mais c'est tellement barré que quand je viendrai l'expliquer à l'équipe, il faut vraiment que j'ai l'air convaincu. Parce qu'ils vont faire genre... Puis si je suis en face, je fais, ben, je pense pas que ça marchera. Et ils vont dire, bon, ben, laissons tomber. Et en fait, l'idée, c'est-à-dire de faire un livre qui soit dans un cadre et posé au mur.
0: Comme ça, il n'y a plus de problème d'étagère.
3: J'ai jamais vu ça nulle part. Ouais, et puis le livre est tellement beau que tu es d'accord de faire un tableau. Et puis, du coup, on n'a pas d'exemple qui existe. Probablement que ça existe, mais on sait pas. On n'a jamais vu ça. Mais, voilà, c'est ça le problème quand tu fais quelque chose de nouveau.
1: On veut voir.
0: Oui.
3: Regardez.
1: Oh.
0: Wow.
3: Le livre est là. Il y a un bouton pour le mettre au mur, tu vois. Bon, là, il se trouve que je l'ai mis à l'envers.
0: Mais montre, ouais, voilà.
3: Ah ouais. Et puis, en fait, là, j'ai le livre. Il est ce format-là. Et tu peux changer de...
0: T'as deux cadres, en fait.
3: Oui. Et puis, on n'a pas mis de titre pour que ce soit un cadre. Et après, tu as dedans une BD. Alors, comme moi, je fais beaucoup de détails.
0: Attention à ton cadre qui tombe pas à l'un.
3: Ouais, alors il a été fait avec des rainures spéciales qui font qu'on peut sortir et remettre le livre.
0: Ah, oh, wow. Ouais.
3: Et puis là, du coup, je peux faire des grands.
0: C'est créatif.
3: Il y a beaucoup de détails. Puis en grand, tu es dedans vraiment, tu es dans le livre. Voilà, puis on l'a fait. Là, maintenant, on va sortir le tome 2, parce qu'ici, il y a deux livres dedans. Et puis, on va sortir tantôt le 2 et le 4.
0: Le
3: 3 et le
0: 4. Je l'avoue, c'est...
3: Tome 2. Et un jour, je parle toujours à Dieu de ce que je fais, de ce que je...
0: Peut-être tu peux montrer un petit peu à la caméra à l'intérieur du livre.
3: Mais il faut que je trouve la page. Un jour, je parle au Seigneur de tout ça.
0: Tu vois, c'est le tome 4.
1: C'est le 3 qui manquait.
0: Le 3.
3: La nuit, j'ai une vision d'une double page de ma BD. C'est une vision, je la vois. Je la vois en grand. Et je me dis, wow, c'est extraordinaire. J'ai littéralement, je me suis levé, j'ai copié.
0: Et t'as fait ce que t'as vu.
3: Et c'est ça. J'ai vu ça. Il y avait des voitures de course partout. Et c'était pas dans mon histoire, mais je savais que le Seigneur me disait, ça fait partie de ton histoire. Mais là, j'ai ces voitures de course où tout le monde va à pleine vitesse parce qu'ils ont des bons moteurs, parce qu'ils ont des... Puis lui, il peut pas gagner cette course. Voilà. Mm-hmm. On voit là, il est avec son chariot et tout ça, et puis il peut pas gagner. Et puis finalement, cette histoire que j'avais pas prévu de mettre dans le livre, a donné une pêche incroyable à l'histoire générale. Parce qu'en réalité, après, on va se rendre compte que, plus loin, qu'en fait, la course, tout le monde veut gagner, tout le monde est prêt à se faire des sacrifices pour gagner. Et puis, en fait, ils tournent en rond. Il n'y a pas d'arrivée. Mm-hmm. Il n'y a pas d'arrivée. Il y a départ, mais il n'y a pas d'arrivée. Et ils tournent en rond. Et puis, ça mène nulle part, cette société. Et puis, à ce moment-là, ils rencontrent le créateur qui prend une apparence humaine déguisée, et puis il lui dit, mais sors à la prochaine. Là, il y a un petit sentier, le sentier Jésus, là. Il sort, puis quitte la course. Et ben après, on arrive dans le tome 2. C'est Asvaltia. Tu veux voir?
1: Ouais, c'est magnifique.
3: Jeter un œil.
4: Wow.
3: C'est le monde d'Asvaltia. Donc, Asvalt, de asphalte. Parce que les routes bougent dans ce monde. C'est comme nos chemins à nous. On fait un chemin, mais ce chemin a changé. Magnifique. Donc, c'est une parabole.
1: Bravo. Bravo, c'est magnifique. Bravo.
3: Voilà. Là, on sort le tome 4. Et je voulais terminer avec le 4, mais le Seigneur m'a dit, non, je veux que tu dises encore ce qu'il y a dans le 5. J'ai dit, ça m'embête, mais c'est toi qui sais.
4: Ça m'embête.
3: Et en fait, j'ai beaucoup de plaisir.
0: Ouais, mais félicitations, franchement.
4: C'est incroyable.
0: Est-ce que quelquefois, je sens,
3: On a mis des hauteurs.
1: Du relief, ouais.
0: Est-ce que quelquefois, tu as eu peur de te dire, mais je vais plus avoir d'idées, j'aurais peut-être plus d'inspiration, de créativité. Les dessins, je les ai tous faits, les histoires, je les ai toutes racontées. Est-ce que tu as déjà eu un peu cette crainte?
3: Ah, mais tout début.
0: Ouais.
3: Comme ça. Et puis, en fait, je pense plus tu passes du temps avec Dieu et plus tu t'informes aussi sur ce qui se fait dans le monde. Parce que moi, en fait, je fais des histoires pour amener le ciel dans un monde. Mais ce monde-là, il faut que je connaisse aussi les films, les mangas. Et je suis très au courant de ce qui se fait en cinéma, en jeu moins, mais plutôt en dessin animé, tout ça. Et du coup, je sais qu'est-ce qui va leur parler, et je sais le message que j'ai, et je fais le sas. C'est un peu un problème, des fois l'église elle est dans son petite bulle, et le monde est dans sa sienne, et c'est parfois, là ça change pour la musique, mais parfois c'est pas la même musique, donc du coup, ils se disent, ça c'est une musique des années 1800, ça. Ou la manière de faire, tu vois. Et puis, mais au niveau culturel, dessin et cinématographique, mais je pense que c'est bien qu'on connaisse, c'est des métiers, hein, c'est vraiment, et qu'on n'ait pas peur de par exemple, d'avoir fait des jeux vidéo, avec mon fils, je me suis dit, si un jour on doit faire un jeu vidéo, je sais que ça pourrait être comme ci, ça pourrait être comme ça. Je suis ouvert à tout, c'est que des moyens, en fait. Mais c'est ce qu'il y a, le cœur qui est dedans, ça doit être la présence de Dieu, tu vois. Et puis il y a des gens, c'est arrivé avec Rendez-vous à la forêt, j'ai eu ce témoignage, ils ouvraient le livre, ils lisaient les histoires, et il y a le Saint-Esprit qui leur tombait dessus, mais ils n'ont pas d'arrière-plan chrétien du tout. Et c'était quelqu'un dans un avion, et il a pleuré tout le trajet de l'avion, sa femme disait, mais qu'est-ce qui se passe? Et puis il s'est converti, et puis sa femme aussi, et tout ça. Et je me dis, mais c'est parce que j'ai mêlé Dieu, enfin non, c'est Dieu qui a mêlé mes histoires aux siennes. Donc, et là, il y a des choses surnaturelles. C'est naturel que je ne peux pas faire. Je vais juste écrire mes petits dessins rigolos. Ils sont souvent mal dessinés par rapport à un créateur si grand. T'as vu tout ce qu'il fait? Il dessine en étant un scientifique en même temps. Alors que nous, on est juste des artistes. Toi.
1: Et les scientifiques, ils dessinent pas bien non plus. Donc.
3: Lui, il est le parfait.
1: Lui, il est parfait à tout, exact.
3: Wow.
0: Et tu vois ce que tu racontes par rapport à l'idée de faire un tableau-livre? Ça s'appelle comme ça?
3: Je sais pas. Ça existe pas.
1: Un livre-tableau.
0: Un livre-tableau.
3: Nous, on l'appelait le collector parce qu'il est, il est en nombre limité.
0: Et maintenant, on va l'appeler le tableau-livre.
3: Ouais.
0: Comment cette idée que tu as eue pour que ce soit possible, en fait. Et tu sais, on va pas tous faire des livres ou ce genre de projet, mais quelle fois, comme tu dis, tu sais, la première fois que Dieu parle, puis on se dit, est-ce que c'était vraiment Dieu? Ça passe pas, en fait. Ça rentre pas dans les codes, ça rentre pas dans les façons de faire, ça va pas être approuvé. Et puis, de pas s'arrêter à ça, de se dire, c'est-à-dire, si c'est de toi, montre-moi comment pouvoir l'accomplir. Comme Aurélie dit souvent, faut poser des questions, en fait, après, et pas rester avec juste cette première parole, et puis, quelquefois, qui est remplie d'impossibilités, remplie de, je vois pas comment ce sera possible, et quelquefois, on abandonne à cette étape-là, puis de voir, tu te réveilles, il a suffi d'une nuit, d'un dodo, pour que ce soit réglé, et que même dans ton livre, que ça prenne une forme différente à cause de ce que t'as vu. Et ça, c'est fantastique.
3: Ça. Si tu l'appliques, écoutes la deuxième voix, mais on a
0: jamais
3: fait ça. Qui va faire ça? Ou est-ce qu'il existe vraiment des menuisiers qui seraient prêts à faire ça? Et puis, ça, c'est la deuxième voix, et ça devient compliqué, alors que c'est simple.
0: Exactement.
3: Mais il y a vraiment un pas de saut dans le vide.
0: Et tu vois, tout le monde n'écrit pas de, ne dessine pas de, des livres, et mais ça peut être pour n'importe quel sujet en fait dans votre vie. Vous vous dites mais moi j'ai besoin de savoir, j'ai besoin de savoir comment faire, puisque si c'est simple que ça, eh bien je crois que Dieu va vous montrer comme il l'a fait pour Alain, soit à travers un rêve, à travers une vision, à travers une discussion, mais d'un seul coup la solution est évidente pour vous, et c'est comme elle est dessinée, elle est écrite, elle est sur mesure, et vous avez plus qu'à reproduire ce que vous avez entendu, ce que vous avez vu, comme Alain l'a fait pour cette double page dans son livre, qui a été qui est un point tournant dans le livre et qui change tout, qui amène la vie, qui amène du peps à l'histoire. Eh bien, c'est la même chose pour vous, peut-être pour d'autres dossiers. Alors, vous limitez pas à vous dire oui, c'est juste des histoires d'artistes. Non, c'est pour tous les jours en fait. Dieu a répondu de cette façon-là à Alain parce que lui, c'est son métier. Mais vous, si votre métier c'est autre chose, ben Dieu va vous répondre pour autre chose. Pour votre famille, pour votre couple, pour votre corps aussi, pour notre santé, Dieu parle. Alors soyez à l'écoute et comme Alain l'a dit, bah c'est simple, c'est vraiment simple. Alors écoutez, aujourd'hui, c'est une déclaration de foi qui vient renverser toute l'incrédulité, l'inquiétude, nos codes aussi, nos codes d'adultes bien pensants. C'est simple. Alors nous le croyons et nous allons le vivre. C'est simple et je crois que Dieu va envoyer des solutions, va vous montrer des solutions et vous allez vous dire c'était tellement simple. Alors n'hésitez pas quand vous allez avoir votre solution aussi témoignez, envoyez-nous vos témoignages au numéro WhatsApp qui s'affiche et vous allez voir c'est simple aussi d'envoyer un témoignage. Alors faites-le vidéo, message, audio, c'est simple. Venez témoigner de ce que Dieu a fait pour vous. Merci beaucoup Alain d'avoir été avec nous et félicitations pour ce beau collector, pour tout ce que tu fais, pour tout ce que tu, ton don que tu mets au service de Dieu, qui est une grande, grande bénédiction et encore une fois très inspirant. Merci d'être venu, Alain. Et n'hésitez pas à vous procurer tous les articles d'Alain, à suivre aussi toutes ces informations. Il est sur les réseaux, il est
3: Il suffit de mettre mon nom.
0: Voilà. Et puis c'est toujours des très beaux cadeaux aussi à offrir. Ouais, et quand on dit beaux cadeaux, c'est des cadeaux aussi de qualité à offrir à vos familles, à vos amis, à vos collègues, etc. Et y compris et particulièrement ceux qui ne connaissent pas le Seigneur, parce que comme Alain l'a raconté, il y a des gens qui se convertissent, qui rencontrent l'amour de Dieu à travers tous ces ouvrages. Donc n'hésitez pas à vous en procurer d'excellents cadeaux pour vous et votre entourage. Merci beaucoup.
3: Merci
0: Alain. Bye bye.
3: Bye bye.

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Le point information locale sur Radio Évangile 66, nous sommes mardi 4 août. Côté météo, la première semaine du mois d'août s'annonce en demi-teinte dans les PO. Le département va connaître des orages sur les reliefs qui déborderont parfois sur la plaine du Roussillon, mais la fin de semaine devrait être plus clémente. Et ce lundi a lancé une semaine que l'on peut d'ores et déjà qualifier de maussade. Dans les PO, une vigilance jaune aux orages a été mise en place jusqu'à 2h du matin. En effet, une grosse dégradation a balayé les reliefs Capcir, Cerdagne et puis Morens en provenance de l'Ariège et de l'Aude. Les minimales des températures annoncées sont de 23 et 25 degrés sur le littoral, 15 et 16 sur l'arrière-pays, et pour les maximales, 33 à 35 en plaine, 31 pour Perpignan, 29 à 31 pour l'arrière-pays. La tramontane devrait faire son entrée et se renforcer sur les Corbières, le Fenouillet et la plaine du Roussillon jusqu'à Perpignan avec des valeurs entre 40 et 50 km/h. Les températures resteront constantes. Et jeudi, les orages sont toujours annoncés sur les reliefs avec une tramontane toujours en place. Vous connaissez l'hôtel Le Belvédère à Cerbère? Eh bien, il subit une fermeture administrative, mais il n'est pas en perdition. Contraint de fermer ce vendredi 31 juillet pour cause de non-conformité en matière de protection contre les incendies, le propriétaire de l'emblématique hôtel Art déco du Belvédère du Rayon Vert à Cerbère espère pouvoir ouvrir avant la fin de la saison. Et il raconte sa version des faits et se dit prêt à réaliser les travaux réclamés et réfléchit à une action en justice. Et c'est sous le coup d'une fermeture administrative pour cause de non-conformité en matière de protection contre les incendies que l'établissement ne pouvait plus recevoir de public. Cet établissement, inauguré en 1932 et inscrit au monument historique en 1987 en forme de paquebot typique du style Art déco, fait désormais figure de vaisseau fantôme. En cette première semaine d'août, ces locaux qui ont jadis accueilli Orson Welles, Maurice Chevalier, Bourville, Fernandel ou encore Miss Tinguette sont quasiment vides alors que la réceptionniste est en train d'annuler les réservations pour la semaine. Le propriétaire Jean-Charles Sine fait le point sur la situation. Jean-Charles Sine, qui a pris la suite il y a une quarantaine d'années de son arrière-grand-père Jean-Baptiste Deléon, fondateur de l'hôtel. Et cette fermeture intervient à une période où ils avaient besoin de rentrer d'argent. Ils étaient archi-complets au mois d'août. Alors oui, ils sont d'accord pour effectuer les travaux en lien avec la protection contre les incendies. Il a fait un devis qui évalue le chantier à 37 000 euros. Mais il fallait que ce soit accepté par la mairie et les bâtiments de France. Et le temps que la demande soit examinée, le devis était caduc. Alors en contact avec un avocat, le propriétaire envisage également d'entamer une action en justice pour faire annuler la fermeture.

Collioure, élu village préféré des Français en 2024. Collioure est bien plus qu'un simple tableau figé dans son histoire, ambitieuse pour son avenir, accueillante pour ceux qui, pour quelques heures ou jours, choisissent d'y faire une halte pour découvrir la pépite de la Côte Vermeille. Elle a été occupée depuis l'Antiquité. Collioure, avec son décor naturel et sa position stratégique, tire depuis bien longtemps son épingle du jeu. Tenez-vous bien, son château royal est déjà cité en l'an 673 comme un carrefour commercial de l'époque wisigothique. Un bâtiment qui accueillera ensuite les comtes du Roussillon et les divers rois d'Aragon et de Majorque. Le premier port du Roussillon en ce XIIIe siècle est alors un carrefour commercial et privilégié. On y exporte de la draperie, des huiles, du bétail, du fer et bien sûr du vin. On y importe aussi des épices, des métaux précieux et même des esclaves. Devenu espagnol après le mariage de Ferdinand V et Isabelle de Castille, c'est en réalité Charles Quint qui décide de renforcer les fortifications en construisant le fort Saint-Elme. L'objectif étant de protéger les anses de Collioure et Port-Vendre. Française depuis le traité des Pyrénées en 1659, c'est Vauban qui va ensuite poursuivre sa défense. Une visite du château royal s'impose pour découvrir la place d'armes, les souterrains, la prison du 16e, la cour d'honneur, le chemin de ronde et même la chapelle du 13e siècle. Alors au 19e siècle déjà, les artistes, peintres et photographes sont sous le charme et en 1905, Henri Matisse et Alain de Rey créent le fauvisme qui succède au pointillisme en utilisant les couleurs qui sortent des tubes. Les deux amis vont produire intensément, tout les inspire, les quatre coins de la cité sont immortalisés sur toile, parcours que l'on peut suivre en se baladant au fil des 9 stations avec panneaux indicatifs. La maison du fauvisme permet de découvrir le monde pictural qui a été rejoint plus tard par Fritz et Braque notamment. Collioure, donc un joyau éclatant dont on ne se lasse pas. Et juste un conseil d'amis pour la découvrir si vous en avez la possibilité, débarquer en bateau au départ d'Argelès ou en train, le stationnement ne sera plus un souci. Si vous voulez faire une bonne action, vous pouvez donner votre sang pour sauver des vies. Les collectes se feront cet après-midi sur Argelès-sur-Mer et vendredi sur Bagnols.

Le festival folklorique d'Amélie-les-Bains, qui fait partie intégrante de la culture populaire, est facilement accessible, mais partagé par le plus grand nombre, un folklore mondial qui se retrouve depuis 1935 à Amélie, et ce sera du 5 au 9 août. Donc à partir de demain, vous aurez du coloré, du festif, des tropiques à portée de main, des zoulous enchantés, des balkans ayant troqué leur tenue de combat pour une garde-robe plus engageante, des sauts, des danses, des cris tribaux et d'autres plus harmonieux. La grande sarabande du folklore planétaire tournera les têtes des curistes, touristes et autres tanguistes estivaux s'aventurant à Amélie-les-Bains. Ce sera dès demain. S'imprégner de l'autre, l'altérité comme une avancée face au renoncement des démocraties devant la montée en puissance des extrêmes droites dans le monde. Voilà en quoi peut aussi servir ce genre de festival. Alors oui, se rassembler autour des rythmes, des sons universels et pas besoin de traducteurs. Et c'est en 1935 qu'un certain monsieur Trescaz, fondateur des danseurs catalans d'Amélie, qui l'année suivante lancera un festival dédié aux ensembles méditerranéens d'abord et 10 ans plus tard accueillera les ensembles d'Europe centrale, donnant ensuite naissance au premier festival folklorique français. En 2019, le festival entama sa mue et se renomma Festival Danse et Musique du Monde.

Donc une programmation sur 5 jours que l'on peut diviser en deux parties. Les matinées après la grasse mat, où vers 11h, les rues deviennent le cadre libre de la musique et de la danse, à apprécier selon les lieux choisis que vous retrouverez sur le programme. Puis vers 18h, on recommence tous les soirs sur la place de la République ou au théâtre de Verdure avec des temps forts, comme des grands défilés paradant dans la ville le jeudi 6 à 18h ou le week-end en soirée avec tous les groupes regroupés au théâtre de Verdure.

Et puis si Amélie-les-Bains c'est un peu loin pour vous, vous pouvez aller plus près sur Poyestre. La ville célèbre également les cultures du monde avec son festival folklorique. Rendez-vous vendredi soir pour ce festival. Le monde s'invite en ville le temps d'une soirée. Vendredi à 20h, la salle Jordi Bar accueillera le festival folklorique, un rendez-vous placé sous le signe du partage, de la découverte et des traditions. L'entrée coûte 5€ et est gratuite pour les enfants de moins de 12 ans. Du côté montagne, à Sayagouz, il y a le marché des potiers qui fête ses 36 ans de passion. Très beau succès depuis près de 40 ans. Il s'inscrit dans une histoire intimement liée à celle de Sayagouz. Au 19e siècle, le village comptait une douzaine de potiers qui travaillaient l'argile rouge extraite des terres environnantes. Ce savoir-faire transmis de génération en génération par les familles, les céramistes comme les olivas, fait aujourd'hui partie du patrimoine local. Le marché des potiers, créé en 1990 par Charles Chivillo, est organisé par l'association Objectif Terre avec le soutien de l'Office associatif et culturel de Sayagouz. Ce sera donc mercredi 5 et jeudi 6 août de 9h à 19h, place de la mairie, de 10h à 12h et de 15h à 18h. Les ateliers interactifs sont là pour vous, les adultes, et également pour les enfants. En sport, en course à pied, run in Saint-Laurent, dimanche soir avec un temps lourd. Michael Le Boscon, en 35 minutes 43, a remporté le 10 km à Saint-Laurent-de-la-Salanque. Chez les femmes, c'est Léa Fernandez, 7e du général, qui a été la plus rapide en 39 minutes 37. Sur le 5 km, c'est Kevin Binois qui s'est imposé en 17 minutes 29 et Gwendoline Murguet a fini la première chez les femmes en 21 minutes 55. En athlétisme, Athlée 66 brille au France. Les championnats de France jeunes et élites ont eu lieu dernièrement et Athlée 66 termine la saison en beauté. Du côté de Charletti, à l'occasion des France jeunes, la plupart des représentants perpignanais ont obtenu un résultat conforme aux attentes sans contre-performance notable. Arthur Nou termine 24e du concours de hauteur junior et Alexandre Vuillemier prend la 19e place du 400 mètres et espoir. Noah Técher cadet, première année, termine 18e du saut en longueur, 13e du 200 mètres et 11e du 100 mètres. Et Yanis Douaoudi occupe la 12e place de la finale du marteau junior. Ces informations sont publiées par le journal L'Indépendant, édition Pays Catalan, et sont diffusées avec l'aimable autorisation du quotidien.

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1: Voici sa parole pour aujourd'hui.
2: Mardi 4 août. Voilà mon vieil ami. Jésus lui dit « mon ami ». Matthieu chapitre 26, verset 50. Quand Jésus a choisi Judas, il savait très bien ce qu'il faisait. Quand il lui confia la bourse commune, il savait qui il était et le traître qu'il deviendrait. Alors pourquoi l'avoir appelé à le suivre ? Parce que les plans de Dieu pour votre vie exigent parfois d'étranges relations. Comment pourrez-vous apprendre la persévérance en faisant face à des obstacles ? Comment pourrez-vous

0: et jusqu'à appeler Judas « mon ami ». Parce que, aux yeux de Dieu, ceux qui vous protègent à tout prix des vicissitudes de la vie ne vous font en fait aucun cadeau. Tandis que ceux qui vous causent tant de souffrances, vous amenant à vous tourner vers lui, vous font avancer plus vite sur le chemin de votre destinée divine. Parlez-moi d'un Joseph. Et quelque part dans son passé, je vous montrerai l'ami qui un jour l'a trahi. L'ami qui un jour s'est empressé de le pousser dans une fosse. L'ami qui l'a oublié dans son désespoir au moment où il avait le plus besoin de ce dernier. Et pourtant, sans ses amis, Joseph n'aurait jamais atteint le sommet de la puissance politique. Acceptez ce principe, et cela changera votre manière de voir la vie. Judas annonce la croix. La croix annonce la résurrection. Quand vous verrez s'approcher Judas, alors vous pourrez dire aussi « Voilà mon vieil ami ».
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1: Alors, je m'appelle Mickaël, j'ai 35 ans. Parce que sur 35 ans, j'ai été 15 ans dans l'alcool et dans le cannabis. Et j'ai été esclave de cette chose que j'arrivais pas à me sortir. À l'âge de 17 ans, j'ai été placé sous éducateur du tribunal parce que j'avais commencé à commettre des vols. J'avais commencé à boire, à fumer de la drogue. Et puis j'ai continué, et puis un jour je me suis retrouvé incarcéré à l'âge de 25 ans pour des délits de violence avec l'alcool et puis de vol. Puis j'ai eu un accident grave. J'ai un jour voulu aller voir des copains qui étaient incarcérés et j'ai monté un grand mur qui était à 6 mètres de hauteur. J'ai monté sur un toit et en voulant redescendre, il y avait une largeur comme ça, donc j'étais debout sur ce mur. Et j'avais le choix entre tomber en arrière et mourir, tomber en avant et mourir. J'ai tombé sur mes pieds. Je me suis pulvérisé les deux talons des pieds. Je me suis enfoncé des vertèbres dans le dos. Je me suis retrouvé en chaise roulante. Et puis je pouvais plus marcher pendant 4 mois. Alors les docteurs, ils ont dû m'opérer. Ils m'ont mis des plaques et des vis dans le pied. Ils m'ont fait une greffe d'os. J'étais en chaise roulante. Ils m'ont dit, tu remarcheras avec des chaussures orthopédiques parce que tes pieds sont pulvérisés. Alors j'ai lu la Bible, j'ai prié. J'ai prié pendant ces 5 mois que je pouvais plus marcher, puis le Seigneur il m'a donné les forces. J'ai remarché sans chaussures orthopédiques, j'ai remarché avec des baskets normales. Le Seigneur il a entendu mes prières, puis j'ai continué à pas écouter le Seigneur. J'ai continué jusqu'à l'âge de, là il y a 1 an. Donc plus j'écoutais pas le Seigneur, plus j'ai continué à boire, plus j'ai continué à fumer, puis il a fallu que j'en vende. Parce que pour l'acheter, le shit c'est pas gratuit, alors j'en ai vendu. Et puis l'angoisse ça m'a pris en vieillissant. J'étais pas bien dans moi, j'étais malheureux. Et puis j'ai monté à 18 de tension dans chaque bras. Et puis là, j'ai commencé à me sentir de plus en plus mal. Dans ma vie, ça allait pas, j'étais pas heureux en fait. Je connaissais Jésus, mais je voulais pas me soumettre à sa loi. Et puis un jour, quand la tension m'a pris, que j'ai monté à 18 de tension dans chaque bras, puis j'ai fait des crises d'angoisse parce que j'étais malheureux. Alors ce jour-là, j'en ai eu marre. Puis j'ai été dans ma chambre. Puis je me suis mis à genoux et j'ai demandé pardon à Jésus. J'ai dit, Seigneur, pardonne-moi. J'ai dit, je peux plus continuer comme ça. Si je suis mort, je vais aller où, Seigneur? J'ai dit, j'ai fait que pécher toute ma jeunesse. J'avais peur d'aller en enfer. Alors j'ai crié à Dieu dans ma chambre. Je me suis mis à genoux et du jour au lendemain, au bout de 15 ans que je buvais, que je fumais du shit, j'ai été délivré de l'alcool, délivré du shit. Alors je remercie le Seigneur Jésus. Parce qu'il n'y a personne qui pouvait me sortir de ce trou noir. J'avais plus d'espoir. J'étais vraiment dans le noir parce que dans le monde, il n'y a pas d'espérance. Il n'y a que des mauvaises choses. Alors je remercie le Seigneur pour la lumière qu'il est venu ramener dans ma vie. Parce que ça fait 1 an que je bois plus une goutte d'alcool, que je fume plus un joint. Et sans médicaments et sans psychiatre, sans psychologue. Avec la seule grâce de Jésus-Christ. Et je voudrais dire à tout homme ou toute femme qui dans sa vie a des échecs ou qui est dans l'angoisse, qui est dans le désespoir. Il n'y a qu'un seul nom qui peut nous sauver, c'est le nom de Jésus-Christ. Et je veux y donner ma vie, je veux y donner mon cœur. Je veux me repentir et avancer avec Jésus-Christ. Voilà.
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Je me relève quand je me décourage, merci pour le chemin, la vérité, la vie. Merci car tu m'aimes sans que je ne l'ai mérité.

Parfois je me demande, est-ce que j'aime Dieu pour ce qu'il est ou uniquement pour ce qu'il fait? Je me demande si mon amour pour lui est conditionné à la hauteur de tous ses bienfaits. En effet, je me demande pourquoi je pêche, pourquoi je mens. Il faut que je me rapproche de toi pour vivre enfin ce que je prêche. Au fait, Jésus, dis-moi ce qu'il te reproche. Yo, Jésus, dis-moi ce qu'il te reproche. Est-ce que c'est le fait d'être le père et le fils? Des fois, je suis prêt à tout pour prendre ta défense, et des fois, je suis un très mauvais numéro 6. J'aimerais parler comme t'as su le faire. Les familles, c'est chaud, des fois, tu fais ce qu'il en fait. Mais tu sais déjà, gros, vrai chrétien doit se relever cette fois, même s'il est tombé 6. Et y'a rien de nouveau sous le soleil. L'avenir appartient à ceux qui se lèvent tôt. Et chrétien qui prie mais qui n'agit pas est en fait dans un profond sommeil. C'est bien beau de viser les sommets, mais bon, son charbon, y'a foi. C'est comme vouloir jouer le dimanche, pour autant s'être entraîné de toute la semaine. T'as capté, ça n'a aucun sens, hein. C'est son de vivre comme des insensés. D'ailleurs, faut aussi arrêter d'appeler Dieu uniquement dans nos soucis. C'est comme Omega va mes sosa, rien à faire de finir dans la sauce, hein. Je me dois de parler car le peuple périt par faute de connaissance, hein. J'ai douté, j'ai retrouvé la foi. À vrai dire, j'ai tout fait, j'ai retrouvé la voie. Donc, le Seigneur m'a dit de l'utiliser, d'expliquer qu'il peut redonner la vie. Expliquer qu'il peut redonner la vie pour ceux qui croient.

0: je prierai le Père, et il vous donnera un autre consolateur, afin qu'il demeure éternellement avec vous. Jean 14, 16.
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3: Quelqu'un mettra-t-il du feu dans son sein sans que ses vêtements s'enflamment ? Proverbe 6, verset 27. J'aime beaucoup le piment. Je me souviens de frères qui venaient à la maison et pensaient pouvoir en goûter en le supportant comme moi. Certains ne réalisaient pas que le piment leur brûlerait la langue. Ils s'imaginaient pouvoir en manger sans problème, mais à moins d'être très habitués, on ne peut pas en manger sans se brûler la langue. Un soir, David se leva de son lit et comme il se promenait sur le toit de l'hôtel royal, il vit du toit une femme qui se lavait, et elle était fort belle à voir. David envoya s'informer de cette femme. 2 Samuel 11, versets 2 et 3. David pensait pouvoir manger du piment sans conséquence. Plusieurs veulent mettre du piment à leur vie monotone, alors ils mettent du feu dans leur sein en s'imaginant qu'ils ne seront pas brûlés. David a fait une grave erreur. Il aurait dû retourner dans sa chambre au lieu de persévérer dans le feu. Il est resté dans le feu jusqu'au bout. Si votre habit commence à sentir le feu, c'est qu'il est temps de faire demi-tour, c'est le temps de retourner dans votre chambre, dans le lieu secret. Quand vous vous approchez trop près du feu, allez vous enfermer dans le lieu secret, criez à Dieu et fortifiez-vous dans la foi. Jude 1, verset 24 nous dit que Dieu est puissant pour vous garder, sans que vous fassiez aucune chute et vous présenter irrépréhensible devant sa gloire, avec joie. C'est votre héritage et vous serez fortifié dans cette promesse dans le lieu secret, alors que vous vous abandonnez à lui afin qu'il vous fortifie. Il le fera. Le verset précédent nous dit « Haïssez même la robe souillée par la chair ». Jude 1, verset 23. Cela doit être notre attitude, haïr même l'enveloppe du péché. Je déclare, je serai radical pour Dieu sans jamais m'approcher du feu. J'haïrai le péché et toute forme de mal. Dieu me rendra par sa puissance irréprochable. Je me revêtirai de joie et non de honte.
2: Extrait du livre 365 jours au cœur des proverbes de Jérémie et Annabelle Sourdril.
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Très peu savent qu'elle existe, cette belle étendue de terre. On l'appelle l'île qui regorge de trésors et de mystères. Les animaux sont nombreux, les espèces sont variées. Là-bas, la faune et la flore sont parfaitement mariées. Mais un incendie terrible frappe le beau décor. Une épaisse fumée noire propage une odeur de peur et de mort. Au bord de la panique que cause ce drame, tous courent dans tous les sens devant le piège que posaient les flammes. Ceux qui survivent prennent la fuite et se mettent vite à l'abri, mais le troupeau est surpris par les allers-retours du colibri. Cet oiseau mouche puise ses gouttelettes dans l'eau, les dépose sur le feu, en va-et-vient, il vole au-dessus du flot. L'éléphant l'interpelle et d'un ton moqueur lui dit « ça sert à rien, ces gouttes n'ont rien d'un extincteur ». Le colibri, plein de conviction dans le regard, lui répond « je sais bien,

Ton siècle est marqué par le chômage, la guerre et les suicides. La famine fait son trou entre OGM et pesticides. On vote pour le loup qui a les crocs les moins aiguisés. La faune et la flore souffrent comme un foyer brisé. Je vois des missionnaires, mais je n'ai pas leur projet, moi. Ceux qui font des grandes choses, mais je n'ai pas leur succès, moi. Je vois les grands mécènes, mais je n'ai pas leur budget, moi. J'ai l'impression

0: C'est pas faux. Sa fille a été assassinée par un récidiviste. Le pasteur Antoine Schluchter donne son point de vue sur le mal absolu.
1: La Bible, je pense, est le seul livre qui présente le constat. Tout d'un coup, il y a cette irruption du mal. Il n'est pas là au départ, tout d'un coup, il est là. Qu'est-ce qui se passe? Comment est-ce qu'on peut lutter contre? Et j'ai l'impression que la réponse biblique et chrétienne, elle est d'abord d'en prendre acte, de dire que c'est un non-sens, qui ne devrait pas être, et de nous dire, ben voilà comment il est possible de surmonter. Et je pense que l'expression la plus absolue face au mal radical, c'est le Christ qui accepte de le subir jusqu'à la mort de la croix, qui était la plus grande infamie qui puisse exister à l'époque. Alors c'est un peu déstabilisant, on n'a pas une réponse claire et nette dans le sens « c'est comme ça, c'est en vue d'eux, etc. » Mais on est accompagné. Le Christ, il est là à nos côtés.
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0: il y avait un trône dans le ciel. Et sur ce trône, quelqu'un était assis. Celui qui était assis avait l'aspect d'une pierre de jaspe et de sardoine. Et le trône était environné d'un arc-en-ciel semblable à de l'émeraude. C'est toi le doux sauveur.
1: C'est toi le doux sauveur.
0: Lion de Juda.
1: C'est toi, lion de Juda.
0: Tu es le puissant guerrier.
1: C'est toi, puissant guerrier.
0: C'est toi qui combats pour moi dans le secret.
1: C'est toi qui combats.
0: Alléluia. Et dans tout l'univers, d'âge en âge, tu...

0: Je suis le rejeton et la postérité de David, l'étoile brillante du matin. Et l'esprit et l'épouse disent, viens.
1: C'est toi, le Saint éternel.
0: C'est toi l'aspect.

0: Vous avez dit le combat avec l'ange ? L'épisode concerne Jacob, le frère d'Ésaü, celui qui a racheté son droit d'aînesse pour un plat de lentilles. Après diverses aventures sur le chemin qui le ramène chez lui, Jacob rencontre une nuit un mystérieux personnage avec lequel il entre en lutte sans qu'on sache le motif du combat. Au petit matin, la lutte achevée, Jacob demande la bénédiction à son adversaire dont il aperçut la dimension surnaturelle. Le récit se trouve dans Osée, chapitre 12, verset 5. « Il lutta avec l'ange et il fut vainqueur. Il pleura et lui adressa des supplications. » D'autres informations nous sont données dans la Genèse, chapitre 32, verset 28. « Ton nom ne sera plus Jacob, mais tu seras appelé Israël, car tu as lutté avec Dieu et avec les hommes et tu as été vainqueur. » Les gloses sont nombreuses, d'où il semble ressortir l'idée d'un combat à valeur initiatique par lequel l'homme dépasse ses limites et accède à une transcendance qui le rend digne d'affronter le monde et de servir Dieu. Les peintres se sont emparés du sujet, Rembrandt et surtout Delacroix dans un célèbre tableau exposé dans l'église Saint-Sulpice à Paris. Extrait du livre « Expression biblique expliquée » de Paul Desallemands et Yves Stalloni, paru aux éditions Chênes.
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1: Salut tout le monde et bienvenue aujourd'hui dans l'émission C'est possible jeunesse. Et aujourd'hui je ne suis pas seul, je suis avec mon frérot Alonso. Alonso ?
2: Ah oui, aujourd'hui on va parler de la dépendance des réseaux sociaux. Et toi Ayrton, est-ce que tu as un problème de dépendance avec les réseaux sociaux ?
1: À fond. À fond parce qu'en vrai ça prend une place aujourd'hui dans ma vie qui est grande. Moi dès que je me lève le matin, je prends le portable. Quand je suis à table, j'ai le portable. Même dans les réunions, j'ai le portable. Quand ça prêche, je suis plus souvent sur le portable, sur Instagram, sur TikTok, qu'à écouter la prédication, tout court. Et pareil, quand je rentre vers moi, j'ai plus facile à prendre le portable, même jusqu'à des heures pas possibles, jusqu'à des 4-5 heures du matin, que d'écouter une prédication, d'écouter un truc. Ça reste que sur les réseaux quand même, mais flemme quoi, tu vois. C'est plus facile d'aller directement sur le téléphone que sur le que d'aller prendre un moment pour Dieu, que tout ça quoi.
2: Généralement, on voit un problème de dépendance quand on peut pas se passer de quelque chose. Et moi, ce qui m'alarme un petit peu, c'est des fois, c'est j'arrive pas à arrêter. Je suis là, j'ai passé un temps sur Instagram, je suis en train de scroller, de regarder des vidéos qui ont aucun sens, et je veux m'arrêter. Je dis allez, c'est la dernière, et j'y arrive pas.
1: Ouais.
2: J'y arrive pas, et ça me coupe de plein de moments de famille. Parce que en plus, au départ, les réseaux sociaux, ça a pour but de nous connecter avec des gens qui peuvent être loin, de la famille ou quoi que ce soit, qu'on n'a pas l'habitude de se voir, de voir des nouvelles d'eux, et c'est une bonne chose. Mais aujourd'hui, il n'y a plus rien de tout ça. Et ça nous déconnecte de la réalité. Quand je vois mon fils qui me tire le bras et qui m'appelle et qui me dit papa et qui veut faire des choses, t'étais là, il tire le bras, papa, papa, et que je suis sur le téléphone, mais ça déconnecte de la vraie vie. Et en plus d'un problème de dépendance, c'est que ça a vraiment des effets secondaires qui sont graves. Des fois, on limite, par exemple, simplement à l'alcool, de la cigarette ou quoi que ce soit. Mais pour moi, aujourd'hui, les réseaux sociaux, ils ont même des effets secondaires qui sont plus graves.
1: Ah oui, c'est plus destructeur.
2: Dans notre quotidien, on arrive à quelque chose qui est dangereux. C'est plus de vie de famille, problème de concentration. Je sais pas si ça te le fait à toi, mais des fois, si quelque chose dure plus d'une minute, j'arrive pas à me concentrer.
1: Ben, en réalité, moi, personnellement, je me suis TikTokisé. Et t'as vu la télé là.
2: Tu format TikTok qui est là.
1: Tu regardes la vidéo là, ça dure 10 secondes, hop, tu scrolls et t'as vu les informations. Des fois, moi, dans les réunions, ça me fait pareil. T'es là, t'écoutes la prédication. C'est une bombe, hein. C'est une bombe atomique.
2: Et tu voudrais scroller.
1: Ah oui, t'as envie de dire, va plus vite. Ou la petite barre, t'as envie d'aller plus vite. C'est rare comme ça fait. C'est rare comme ça fait.
2: Et même le problème qu'il y a, c'est que ben moi, que ce soit même regarder, comme tu dis, bon ben là, c'est une prédication, un film, de lire un livre, tout est pas assez rapide. Il faudrait que ça aille plus vite. Et en fait, c'est des formats et c'est des choses qui en fait sont pas normales parce que la vie ça dure pas 10 secondes, la vie ça dure pas 4 secondes, il y a des choses qui prennent du temps, des choses où il faut des fois un repas ça peut être 2 heures et ça peut être un bon moment, on a l'impression que quelqu'un y parle, on veut toujours le zapper, c'est vraiment le scroller.
1: Il y en a, oui.
2: Mais moi aujourd'hui j'ai eu besoin de solution. Je sais pas toi comment tu la vis cette solution, comment tu t'approches de Dieu pour ça, comment tu le vis?
1: Ben moi il y a plusieurs étapes on va dire, parce que ça va être déjà un peu de me sevrer. De temps en temps, ça te prend, c'est dans toi, de toute façon, tu vois que ça va plus, parce qu'à un moment donné, ça prend la place de plusieurs choses. C'est moi, plein de fois dans ma vie chrétienne, ça m'a pris de la place spirituellement. J'avais plus de temps de Dieu, j'avais plus de communion, je priais plus. Il n'y avait plus rien, en vérité. Mais ça, tu ne le vois pas, en vrai. C'est subtil. Parce que, comme tu as dit, un alcoolique, tu vas le voir, tu dis même, on va le pointer du doigt, ça va être vilain, ça va être tout ça. Alors que quelqu'un qui est addict aux réseaux sociaux, c'est comme ça, c'est 10 fois pire parce que ça va être subtil, ça va prendre du temps. C'est subtil parce que nous, on voudrait aller plus vite, mais lui, il sait prendre le temps, il sait se poser. Chose que, à cause des réseaux, moi, spirituellement, j'ai arrêté de faire, à me poser spirituellement, à prendre le temps pour nous détruire. Et aujourd'hui, moi, ce que je fais, c'est que, comme je t'ai dit, je me sevre, je passe plus de moments où le portable, certains endroits, je vais pas le prendre. Je suis équilibré quand même. Je suis pas fou parce que je sais que après, si je l'ai pas, ça va me donner une addiction pour l'avoir encore plus. Mais je pense qu'on est tous chacun de notre côté, on est indépendant dans le sens que on n'est pas né pareil, on n'est pas la même vision pareil. Donc, on va avoir un rapport au réseau pas pareil que les autres. Donc moi, ce que je fais, c'est que je regarde ma vie personnellement, ce que j'aime pas, Et à quel moment, parce en vrai, entre nous, il y a des moments où tu peux dire stop. Et c'est juste qu'on a la
2: Oui,
1: flemme, qu'on n'a pas envie en vrai.
2: bien sûr.
1: Donc à ce moment-là, où il y a les moments où j'ai pas envie, ben je dis non, là stop, j'arrête. Je vais faire même d'autres choses, je vais aller avec ma famille, un truc comme ça, pour vraiment casser ça, parce que ça prend vraiment de la place. Et toi alors?
2: Moi, il y a des choses, par exemple, il y a des moments, le moment du repas, c'est un moment qui est important, et je veux pas que, une vie virtuelle m'empêche de vivre des vrais moments. Donc, des fois, je pose le téléphone sur la cuisine, j'y arrive pas toujours, des fois, je le pose. Il y a
1: C'est
2: des
1: dur, hein?
2: moments où, des fois, ça m'arrivait d'être énervé, j'étais dans mon lit, j'ai jeté le téléphone, je peux plus,
1: Ah
2: je
1: oui,
2: le jette, j'en
1: t'es
2: ai
1: à
2: marre.
1: bout?
2: Mais il y a aussi une notion qui est très importante à comprendre, je pense, c'est aussi la notion spirituelle, parce que Dieu est celui qui peut délivrer de tout. Et de toute forme d'addiction, et il peut aussi délivrer de celle-ci. J'avais écouté une phrase une fois qui disait que l'argent peut être un très bon serviteur, mais un très mauvais maître. Qu'est-ce que ça veut dire? Ben, ça veut dire que quand tu as de l'argent, tu peux t'en servir pour des bonnes choses, mais dès l'instant où tu deviens son esclave à lui, c'est quelque chose qui est très dangereux, parce que tu vas tout faire pour l'argent. Et je pense que les réseaux sociaux, c'est la même chose. C'est-à-dire que si on décide de s'en servir, ça peut être une très bonne chose, mais s'il commence à devenir notre maître, ça devient très compliqué. Parce que là, comme on est en train de le faire, on fait une émission, ça va être diffusé sur des réseaux,
1: C'est
2: ça peut
1: ça?
2: aider, ça peut bénir,
1: C'est
2: mais
1: ça?
2: l'idée, c'est qu'on ne soit pas dépendant de ces
1: C'est
2: réseaux-là.
1: ça?
2: Et moi, je sais que souvent, je m'adresse à Dieu et je lui demande de me délivrer, de m'aider, de me donner la force et la sagesse de m'en servir convenablement, parce que c'est quelque chose auquel je ne veux pas être addict, même si ça arrive souvent. Même si souvent ça veut revenir, Dieu est la solution de tout. Dieu est celui qui peut nous délivrer de toute chose. Et j'aimerais qu'on voit ensemble ce que la Bible dit sur ces sujets. 1 Corinthiens chapitre 6 et verset 12. Tout m'est permis, mais tout ne m'est pas utile. Tout m'est permis, mais je ne me laisserai asservir par quoi que ce soit. Qu'est-ce qui t'inspire ce texte?
1: Ça m'inspire beaucoup de choses parce que quand tu réalises en fait le texte, ce qu'il dit là, il dit qu'il ne se laissera pas asservir. Et aujourd'hui, je pense que via les réseaux sociaux, via cette dépendance qu'on pourrait avoir, c'est important d'avoir cette mentalité de dire voilà, c'est moi qui domine en fait. C'est pas les réseaux qui viennent dans ma vie, qui font ce qu'ils veulent, qui vont même jusqu'à détruire. Aujourd'hui, je veux pas me laisser asservir, mais c'est moi qui domine en fait. C'est moi qui contrôle, c'est moi qui dicte en fait qu'est-ce que je fais. Et aujourd'hui, je pense qu'il faut faire ça. Parce que si tu te laisses à servir, c'est fini, t'es mort parce que t'es plus maître de toi. Et quand t'es plus maître, je l'invente pas, t'es plus au contrôle. Et quand t'es plus au contrôle, c'est qui est au contrôle? Est-ce que c'est Dieu? Est-ce que c'est le monde? Il y a plein de choses qui viennent en tête. Et moi aujourd'hui, je sers un Dieu qui m'aime et je veux pas me laisser à servir. Je veux le servir à lui. Donc, faut savoir prendre un réel, en vérité, choix. À des moments, mais je pense que le but, c'est pas de se laisser servir, au contraire, c'est de dominer.
2: Et en plus, il y a tellement de géants qui sont tombés dans nos vies.
1: C'est ça.
2: Dieu t'a délivré, m'a délivré de tellement de choses qui étaient grandes, qui étaient comme impossibles. Il y a des géants qui sont tombés pour de vrai dans nos vies. Et aujourd'hui, Dieu nous a appris à dominer,
1: Ben oui.
2: à ne plus être asservis par ces choses-là. Je prends cet exemple, comme je l'ai pris tout à l'heure, c'est parce que c'est un exemple qui est quotidien, c'est celui de l'alcool. Aujourd'hui, on va pas se dire qu'on ne boit plus d'alcool, mais on sait jusqu'à où il ne faut pas aller. C'est-à-dire que, ben, il y a un moment où on sait qu'on arrive à une limite. Dieu m'a délivré de l'addiction d'alcool, donc je domine. Et les réseaux sociaux, ça peut être la même chose. C'est-à-dire, ben, je vais pas tout supprimer, tout arrêter, mais je sais vivre avec les limites que le Saint-Esprit met dans ma vie. Et faut aussi savoir, et ça c'est quelque chose qui est pas toujours facile, c'est plus difficile, c'est être sensible au Saint-Esprit en nous.
1: C'est ça.
2: Il y a des moments où le Saint-Esprit, dans notre quotidien, va dire non, hop, stop, arrête, ne fais pas ça. Je veux t'amener ici. Je veux que tu passes un temps pour ça. Et il y a des moments au fond de nous où on sait que le Saint-Esprit veut qu'on pose notre téléphone. Il veut qu'on arrête. Parce qu'il est celui qui nous guide. Et on a tendance à avoir la tête dure, à dire non, c'est peut-être moi, c'est
1: Je
2: pas
1: connais, moi,
2: lui,
1: je connais.
2: je sais. Et puis en plus, c'est la dernière vidéo.
1: Ouais, c'est ça.
2: Et à rentrer dans ce cercle vicieux. Et je pense qu'aujourd'hui, c'est vraiment le moment où c'est que des personnes, et nous le premier, doivent être délivrées de tout ça. Et commencer à dominer sur les réseaux sociaux et à ne plus se laisser emprisonner par tout ça. Et peut-être que dans tout l'échange qu'on a eu, eh ben, on pourrait donner un conseil à ceux qui nous écoutent directement, si tu voudrais donner un conseil, toi, Ayrton.
1: Le conseil que je pourrais te donner, c'est fais-toi confiance, déjà d'une. Fais confiance surtout à Dieu. Parce que par là où tu vas passer. Il y a des moments où tu ne seras pas fier de toi. Il y a des moments où tu seras fier de toi. Mais dans tous les cas, ne te laisse pas servir. C'est toi qui domines. Passer un mauvais moment, ce n'est pas forcément dire que tu as perdu et que c'est fini, que ça sera toujours comme ça. Non, c'est une passe. Mais toi, aujourd'hui, tu es appelé à dominer. Tu es un enfant de Dieu, tu n'es pas n'importe qui. Donc aujourd'hui, n'aie pas peur parce que tu vas gagner. Si nous, on est là et qu'on t'en parle, t'en fais pas, on sait de quoi on parle. Donc, n'aie pas peur, au contraire. Domine.
2: Et je voudrais aussi te dire, toi qui as regardé cette vidéo, que n'aie pas peur d'écouter ce que les gens te disent autour de toi. Si des personnes te disent, il y a un danger, tu passes un petit peu trop de temps sur ton téléphone, on voudrait entendre ta voix, on voudrait que tu nous écoutes quand on parle, c'est des signaux d'alarme. Tu peux te dire, là, il y a un vrai problème et je dois arrêter. Je te parle en connaissance de cause. Si je te dis que des personnes te le disent certaines fois autour, c'est qu'on me l'a dit et qu'on m'a dit, ça va plus, tu n'existes plus. Et le vrai monde, la vraie vie, elle n'est pas virtuelle. Elle n'est pas simplement terrestre, mais elle est spirituelle. Et le spirituel dans ta vie est celui qui va équilibrer toute chose. Tu peux avoir du temps virtuel, tu peux avoir du temps terrestre, mais c'est l'esprit qui guide toute chose. Le Saint-Esprit en toi peut être le meilleur guide pour avoir ton temps d'écran. Des fois, on met un temps d'écran et moi, j'appuie plus 15 minutes parce que je veux encore un peu plus de temps. Mais si tu écoutes vraiment le Saint-Esprit, il va te guider, il va te fixer des limites pour ton bien. Donc, sois sensible à l'Esprit de Dieu. En tout cas, on a été heureux de vous accueillir pour une nouvelle émission de C'est Possible. Et on vous retrouve très bientôt, encore avec ce format à deux, où on va co-animer et parler de beaucoup de sujets ensemble.
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Je suis reconnaissant envers celui qui m'a fortifié, Jésus-Christ notre Seigneur, car il m'a jugé digne de confiance en m'établissant à son service. 1 Timothée 1, verset 12.

Seigneur, toi qui m'as aimé le premier, toi qui m'as racheté et délivré du péché. Comment ne pas te louer aujourd'hui? Et comment ne pas te remercier pour tous tes bienfaits? Seigneur,

toi qui m'as créé, toi qui as fait le ciel et la terre, sois glorifié à jamais. Toi revient toute la gloire.

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0: Jérémie, chapitre 24. L'Éternel me fit voir deux paniers de figues posés devant le temple de l'Éternel après que Nebuchadnezzar, roi de Babylone, eut emmené de Jérusalem et conduit à Babylone Jéconia, fils de Joachim, roi de Juda, les chefs de Juda, les charpentiers et les serruriers. L'un des paniers contenait de très bonnes figues, comme les figues de la première récolte, et l'autre panier de très mauvaises figues, qu'on ne pouvait manger à cause de leur mauvaise qualité. L'Éternel me dit, « Que vois-tu, Jérémie ?» Je répondis, « Des figues. Les bonnes figues sont très bonnes, et les mauvaises sont très mauvaises et ne peuvent être mangées à cause de leur mauvaise qualité. » La parole de l'Éternel me fut adressée en ces mots. « Ainsi parle l'Éternel, le Dieu d'Israël. Comme tu distingues ces bonnes figues, ainsi je distinguerai, pour leur être favorable, les captifs de Juda, que j'ai envoyés de ce lieu dans le pays des Chaldéens. Je les regarderai d'un œil favorable, et je les ramènerai dans ce pays. Je les établirai et ne les détruirai plus. Je les planterai et ne les arracherai plus. Je leur donnerai un cœur pour qu'ils connaissent que je suis l'Éternel. Ils seront mon peuple, et je serai leur Dieu, s'ils reviennent à moi de tout leur cœur. Et comme les mauvaises figues qui ne peuvent être mangées à cause de leur mauvaise qualité, dit l'Éternel, ainsi ferai-je devenir Sédécias, roi de Juda, ses chefs, et le reste de Jérusalem, ceux qui sont restés dans ce pays et ceux qui habitent dans le pays d'Égypte. Je les rendrai un objet d'effroi, de malheur, pour tous les royaumes de la terre, un sujet d'opprobre, de sarcasme, de raillerie et de malédiction, dans tous les lieux où je les chasserai. J'enverrai parmi eux l'épée, la famine et la peste, jusqu'à ce qu'ils aient disparu du pays que j'avais donné à eux et à leur père.
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1: Bonjour et bienvenue. L'Alliance biblique française vous propose un temps de méditation et de prière autour d'un texte biblique. Installez-vous confortablement et préparez-vous à partir en voyage à la rencontre de Dieu.

0: nous lisons le livre d'Ésaïe au chapitre 61 et les versets 1 à 4. L'Esprit du Seigneur est sur moi, car il m'a choisi pour son service. Il m'a donné pour mission d'apporter aux pauvres une bonne nouvelle et de prendre soin des désespérés. Ma mission est de proclamer aux captifs qu'ils seront libres désormais et de dire aux prisonniers que leurs cachots vont s'ouvrir. Ma mission est d'annoncer l'année où le Seigneur manifestera sa faveur à son peuple, le jour où notre Dieu prendra sa revanche sur ses ennemis. Je suis envoyé pour apporter un réconfort à ceux qui sont en deuil. Ils portent le deuil de Sion, mais j'ai mission de remplacer les marques de leur tristesse par autant de marques de joie. La cendre sur leur tête sera remplacée par un splendide turban, leur mine douloureuse par une huile de joie, leur air pitoyable par un habit de fête. Alors, on les comparera à des arbres qui font honneur à Dieu, à un jardin qui révèle la gloire du Seigneur. Ils relèveront les anciennes ruines, ils rebâtiront les maisons jadis abattues, ils restaureront les villes restées si longtemps dévastées.
1: Pour ce temps de méditation et de prière, je me rends disponible à Dieu et à son Esprit. Inspirant et expirant lentement, je prends conscience de son souffle qui m'anime. Dans un temps de silence, j'essaie de me poser, de me détendre et de centrer mes pensées sur Dieu et ce moment personnel avec lui.

Peut-être y a-t-il un mot, une phrase, une image dans ces versets que j'ai entendus et qui résonne en moi, ou bien qui me bouscule. Je prends alors le temps de l'identifier et de discerner ce que cela produit en moi pour en faire part au Seigneur.

La mission du serviteur que le Seigneur s'est choisi est de proclamer aux captifs qu'ils seront libres désormais et de dire aux prisonniers que leurs cachots vont s'ouvrir. J'ai moi aussi mes lieux d'enfermement et de pauvreté, ces cachots qui ont besoin d'être ouverts, qu'ils soient spirituels, relationnels, psychologiques ou physiques. Je peux demander à Dieu de m'aider à les discerner, d'y mettre sa lumière et sa présence.

Jésus est celui qui devait venir, celui qui délivre, qui libère. Je peux laisser résonner ces mots. Il délivre, il libère, il console. Qu'est-ce que cela me dit de Jésus? Je prends le temps de réfléchir à qui est Jésus pour me centrer sur sa personne.

Jésus s'identifie lui-même au serviteur, l'envoyé du Seigneur. Par son esprit, le consolateur, il en rend libre, réconforte, remplace la tristesse par la joie. Dans ces lieux où j'ai besoin de son amour libérateur, de guérison et de joie, je peux demander au Seigneur d'agir. Je me mets alors à son écoute et reste attentif à ce qui émerge dans mon cœur.

il est question de mission, celle de proclamer et d'annoncer une bonne nouvelle, d'apporter le réconfort et la joie à ceux qui en ont besoin. Le Seigneur m'appelle moi aussi à remplir cette mission. Pour cela, il m'offre son aide et sa présence par son esprit. Je peux alors prier, « Père, comment souhaites-tu que je remplisse cette mission aujourd'hui ?

0: Cette mission que Jésus a remplie durant son ministère continue encore aujourd'hui. Toujours, il prend soin des affligés, ceux qui n'ont rien ou peu de choses à espérer des circonstances. Cela me pousse à compter sur Dieu et à tout attendre de lui. Il me met en marche pour que je participe moi aussi à cette mission d'annoncer la bonne nouvelle, celle qui libère et qui sauve. Seigneur, que je sois sensible aux occasions où je peux témoigner de ton amour, celui-là même dont tu me fais part chaque jour. Donne-moi de vivre ta joie, ta consolation et ta liberté, afin d'être lumière du monde, là où tu me places. Ce temps de méditation et de prière touchant à sa fin, l'Alliance biblique française vous souhaite une bonne semaine. 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
2: C'est l'heure de l'eau de vie aujourd'hui et nous allons parler de vérité. Un mot, voilà, j'en dirai pas plus. La vérité. Il n'y a rien de couvert qui ne sera révélé, ni de secret qui ne sera connu. Luc 12, verset 2. La vérité. Même quand tu es seul, écoute bien, même quand tu es seul et que tu penses couvrir un secret, une moisissure, sache que tu ne l'es pas. Dieu, à travers ta conscience, est là. La lumière ne peut être dissimulée. Oh que non. Et tu m'excuses déjà de ce qui va suivre, car ce proverbe africain est assez fort quand même. Alors donc, voilà, je préviens tes oreilles. Il dit: on a beau dissimuler ses excréments au fond de l'eau, ils finissent toujours par remonter à la surface. Alors, que fait-on face à la vérité? On l'a dit ou on l'a dit pas? En tout cas, peu importe, car il n'y a rien de couvert qui ne sera révélé. Jour de grâce et de bénédiction.
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1: On a une réflexion de Marion qui va rejoindre d'ailleurs la question, je pense, que tu vas poser, qui nous dit qu'en vrai, on ne sort jamais du système, même dans une ZAD, t'es dans un système. mais c'est vrai, du coup.
2: C'est assez vrai. Mais justement, c'est marrant, les ZAD, c'est une envie de sortir du système. Pourquoi est-ce que d'où vient cette quête de sens, à ton avis, et pourquoi est-ce qu'on va chercher notre sens dans nos activités, dans la solution à notre manque de sens, à s'échapper du système? Qu'est-ce qui pousse les gens à leur donner envie de quitter le système?
3: Ouais. Je pense déjà une certaine déception du système quand on voit où ça nous mène, des fois, certains systèmes, comme le système capitaliste ou autre. Moi, je pense clairement, il y a une certaine déception de voir que c'est inefficace, voire pire qu'inefficace, destructeur, en fait. Et peut-être aussi la sensation de plus être acteur, de plus avoir l'impression d'être acteur, mais de juste subir et plus avoir de choix. Moi, je pense que c'est totalement légitime. Et en même temps, moi, j'ai l'impression qu'il y a quand même un désir de... Enfin, comme je disais, l'instinct de survie, un désir de faire quelque chose et de sortir de quelque chose qui va être néfaste, destructeur, et de se dire, on peut faire quelque chose et on veut vivre, en fait. On veut, et donc, je sais pas, quelque chose de positif aussi. Cet instinct de survie, je dirais.
1: Ouais. Vouloir changer, en fait, en imaginant que c'est possible de sortir du système, alors que, en fait, juste si tu sors du système, tu rentres dans un autre système. Ouais. Et c'est vrai que dans la vidéo justement des étudiants d'AgroParisTech, on avait à la fin ces personnes qui disaient OK, j'arrête mes études et je vais être boulanger dans, je sais plus, pas en Corrèze, mais dans la Creuse, presque. Mais presque. Et ils disaient que c'était des choses qui les rendaient plus heureux aussi. Mmh. Mais ça pose la question justement de est-ce qu'on peut sortir d'un système et en fait, Cécile, tu nous dis que. On ne peut pas vraiment sortir d'un système parce qu'on est tous liés les uns aux autres, parce qu'on est solidaires entre nous. C'est ce qu'on disait, mais est-ce qu'on peut... et tu l'as déjà abordé dans ta chronique, mais j'aimerais bien revenir dessus parce que je pense que c'est parfois difficile d'entendre ça justement quand on est contre le système. Est-ce qu'on peut sainement se sentir redevable envers un système quand on a l'impression qu'il ne fait rien, en fait?
3: Déjà, moi j'ai l'impression que des fois on a trop tendance à un peu personnifier le système. Je ne vais pas commencer à faire de la politique et tout, mais, mais on voit le système comme un grand méchant monsieur qui fait des choses mal. Et du coup, on se dit on n'est pas redevable envers lui. Alors qu'en fait, on est acteur en partie du système. Et notre réaction vis-à-vis des autorités, vis-à-vis des institutions, vis-à-vis de notre environnement, c'est une façon d'interagir dans le système et du coup de faire le système finalement. Donc je pense que ouais, il y a déjà un peu ça. Ta question c'était c'est quoi ta question exactement?
1: C'est est-ce qu'on peut vraiment se sentir redevable justement envers ce système alors que il est pas ouf quoi.
3: Ouais. Et après comme le dit Jésus, en fait il y a une remise en perspective à faire. Il faut pas juste être redevable autant à chacun de la même manière. Et donc, moi, je pense qu'il faut remettre les choses en perspective. Il ne faut pas tout jeter à la poubelle dès qu'on parle système ou dès qu'on parle gouvernement ou institution. Mais en même temps, c'est vrai qu'il faut les remettre dans leur juste perspective. Quelle est la priorité à quelle autorité je dois des comptes, finalement c'est une vraie question à se poser aussi individuellement, quoi.
1: Oui, et je pense que aussi le fait d'avoir envie de sortir d'un système, on parle des ZAD depuis tout à l'heure, c'est ça l'exemple qu'on prend, mais ça me fait penser aussi à un commentaire qu'a mis Rémi sur un tout autre sujet qui disait la réorientation, c'est intéressant. En fait, c'est juste que sortir, changer de voie, c'est aussi des choses qui permettent de réfléchir, je pense, justement au fait qu'il y a un problème, donc ça peut aider dans ce sens-là. Tu nous parlais de Jésus dans ta chronique. Comment votre foi, à vous, Ève-Marie et Cécile, ça impacte votre gestion de la responsabilité face aux problèmes écologiques et face aux problèmes sociaux dont on parle depuis tout à l'heure. Peut-être Eve-Marie, si tu veux, si tu veux commencer.
4: Ouais. Donc, comment ma foi
1: impacte
4: ma gestion de la responsabilité sur l'humanité.
1: C'est ça. Enfin, sur... voilà. Mais sur toute l'humanité. Mais...
4: Moi, je dirais une part de responsabilité, parce que je pense qu'on a tous été créés par Dieu. Et donc, on est tous égaux. Et donc, pourquoi est-ce que, par exemple, mon bonheur au détriment des autres, je le vois comme ça. Et je pense, c'est toujours la question de l'équilibre. Et je pense la question, je reviens, sur la question de l'espoir. Je pense que voir vers Dieu, Dieu nous promet un monde parfait. Et tendre vers ça, en sachant que maintenant, c'est pas la fin. Et donc, toutes les guerres, toutes les frustrations, tout ce qu'on a rêvé de faire, en fait, on n'est pas forcément comblé ici. Mais on sait qu'on sera pleinement dans le... c'est pas la joie, c'est le bonheur. Et c'est abandonner ses études, pas abandonner ses études, dans certains sens, peu importe. Mais ça nous met... je pense la responsabilité, ok, notre question peut-être, même si je pense qu'après il y a quelque chose de meilleur, comment est-ce que je vis maintenant? Et je pense que ça mélange plein de questions, mais je lance cette réflexion.
3: et puis en plus, je suis d'accord, en fait la Bible, je trouve qu'elle est réaliste, la vision chrétienne en tout cas, elle est réaliste sur le fait que l'homme... Et un peu pourri en soi, comme tu disais, et en même temps sur le fait qu'il y a une solution en Dieu et qu'en fait on a une espérance parce que la solution elle viendra pas de l'homme en fait. Si la solution venait de l'homme, moi je déprimerais personnellement. Mais de savoir qu'en fait Dieu veut sauver les hommes et il l'a fait à travers Jésus, ça donne déjà une espérance de regarder plus loin, comme tu disais en fait, quand on regarde plus loin et qu'on prend un peu de la hauteur, ça. Ça nous aide. Il y a une citation de Blaise Pascal que j'aime bien. C'est « La connaissance de Dieu sans celle de sa misère fait l'orgueil. La connaissance de sa misère sans celle de Dieu fait le désespoir. La connaissance de Jésus-Christ fait le milieu parce que nous y trouvons et Dieu et notre misère. » Donc voilà, je vous laisse avec ça parce que je trouve
1: bravo de l'avoir retenu.
4: Peut-être juste un mot, je trouve ça très intéressant parce que c'est regarder vers quelque chose de meilleur. Ça ne veut pas dire juste dire « En fait, ici, ça ne compte pas. » Et en fait, la souffrance ou « Si je ne suis pas bien, en fait, c'est pas grave. » En fait, si, c'est grave. Et en fait, genre, si je ne suis pas bien, je ne suis vraiment pas bien. Mais ça donne peut-être une lueur d'espoir. Ça veut pas, ça amoindrit pas, en fait, ce qui se passe maintenant.
2: C'est des réflexions très intéressantes. Et maintenant est venu le temps de notre pause musicale. On va laisser la place à nos deux musiciens, nos chers Edwin et Anthony, qui vont nous interpréter un morceau que vous reconnaîtrez peut-être.

0: Venez nous rejoindre.
1: Est-ce que dans le chat, vous pouvez nous dire si vous avez reconnu l'air?
0: Rapidement, parce qu'on va en parler. Hein, donc, on n'a pas beaucoup de temps. Hein.
1: Donc l'air, si vous ne l'avez pas reconnu, c'est Louis Armstrong, le fameux jazzman, sur « What a Wonderful World ». C'est pour un petit peu de contexte, on a les deux écrivains de Bob Thiel et George Weiss qui ont eu en tête tout de suite Louis Armstrong à l'époque de la réécriture parce qu'il avait cette capacité à fédérer les personnes qui provenaient d'ethnies différentes. Et là, on est dans les États-Unis aux années 1960. Et ça a peut-être un lien avec votre choix.
0: On a présenté la musique juste pour faire les présentations, Anthony et puis Edwin.
1: Merci.
0: Vous avez eu le choix de choisir ce morceau parmi toutes les musiques qui existent. Pourquoi est-ce que vous avez choisi cette musique?
2: En gros, ce qu'on voulait avec cette chanson, cette musique, c'était raconter une histoire. Donc, ce qu'on voulait avant tout, c'était de parler au plus de gens possible, que les gens puissent s'imaginer des trucs. Le moyen le plus facile d'amener les gens à s'imaginer des choses, c'est qu'ils connaissent la musique. Donc on a choisi une musique qui était connue normalement de tous, je l'espère. Et cette chanson, comme tu l'as dit, Daniel, What a Wonderful World. Désolé pour
0: l'accent.
2: on espère qu'elle était connue de tous et que vous êtes imaginé des choses et que vous avez pu réfléchir.
3: J'étais parti sur quelque chose de beaucoup plus dramatique, un peu plus pessimiste, mais là on a voulu apporter une touche de gaieté aussi et donner de l'espoir à travers cette musique et rappeler des souvenirs aussi peut-être.
1: Ok. Qu'est-ce que vous évoque ce morceau? Est-ce que vous nous aviez votre histoire à nous raconter au travers de l'interprétation que vous en avez faite?
3: Je vais commencer. On s'était du coup basé sur les paroles qui sont d'abord une sorte de balade en forêt. Et on s'était imaginé soit deux personnes, soit une même personne, mais sous deux personnalités. Je vais m'expliquer. Anthony qui est peut-être dans son... Non, c'est pas ce que j'allais dire. Peut-être. Non, c'est pas vrai. Lui qui se balade et qui peut-être... qui vit son train-train quotidien, et là, il s'émerveille tout simplement de la nature. Et peut-être moi, j'apporte quelque chose de peut-être plus créatif, quelque chose qui vient rajouter, ou qui se pose des questions, rajouter quelque chose à l'histoire. Et l'idée derrière l'évolution qu'on a eue, on a d'abord interprété la musique, puis des improvisations, et enfin, on a fini en harmonie. Justement, c'est cette harmonie, peut-être, qu'on a voulu atteindre et à travers cette histoire-là.
2: Du coup, je vais te rajouter quelque chose. Je ne sais pas si vous avez remarqué, juste après, en fait, on introduit le thème classique que tout le monde connaît. Ensuite, donc, en fait, c'est le petit bonhomme qui se balade dans la forêt et qui s'émerveille du monde. Et en fait, il y a une idée qui lui vient en tête, qui se rappelle que le monde, en fait, est en péril. Et que du coup, ça vient perturber un peu son bonheur. Et donc, cette idée, bon, c'était censé Edwin qui devait la représenter. Donc ensuite, on a une petite question-réponse entre le bonheur et la tourmente, on va dire, dans l'improvisation. Et à la fin, juste après l'improvisation, on a repris le thème. Enfin, Edwin a repris le thème, mais pas avec les mêmes notes. Donc en fait, là, c'était un peu ce bonheur-là qui était modifié en fait par cette tourmente. Et à la fin, comme tu l'as dit, l'harmonie, du coup, on vit avec cette idée qu'on est en péril, mais on continue quand même à être heureux parce que au final, c'est un peu le thème, on va pas déprimer, on va pas passer notre vie à déprimer et c'est pas comme ça qu'on fait avancer les choses en plus. Donc on sait qu'il y a un problème, mais on va agir, quoi.
1: C'est super intéressant l'analyse que vous avez faite de ce morceau-là. Au final, vous avez beaucoup de choses à dire au travers de 100 mots, 100 paroles. Est-ce que vous pensez que la musique et l'art, de façon générale, c'est un moyen de faire face à nos problèmes ou d'y échapper plus peut-être? Qu'est-ce que vous en pensez?
3: Au final, je considère ça plus comme un support à la création. Surtout que c'est comme ça que j'ai appris le piano. On m'a dit, essaie de raconter une histoire, essaie de porter un message, essaie d'avoir des sentiments. Et ta musique, elle aura une toute autre sensation ce sera beaucoup plus percutant. Là, on pense que peut-être qu'il y a des imperfections, peut-être que c'est encore à améliorer, mais là, on veut présenter ce qu'on est aujourd'hui, et c'est aussi ce qu'on peut faire. On peut se présenter nous-mêmes à Dieu, pourquoi pas, et dire utilise-nous. On est vraiment un support à la fois à la création et aussi on a des capacités. Et c'est celle-ci qu'on peut aussi utiliser dans notre quotidien.
2: Ouais, du coup, l'art aussi, ça a toujours été un support pour dénoncer les problèmes depuis. Je ne sais pas si depuis la nuit des temps, parce qu'on n'a pas de disque de cette époque, mais du coup, on sait que, par exemple, certaines opérettes étaient faites pour dénoncer les systèmes de royauté, tout ça. Donc, idem, pareil pour le jazz, c'était transgresser les règles du classique, enfin de la musique savante, on va dire. Le rock, transgresser les règles du jazz, ça, donc on transgresse. Bref, dénoncer en fait aussi en même temps les codes de la société qui plaisaient plus aux générations qui ont vu naître ces qui ont vu naître ces styles de musique. Mais du coup, oui, c'est une façon de dénoncer les problèmes, mais aussi une manière de s'évader et de les oublier.
0: Ouais, donc les deux à la fois. On va juste faire un petit tour sur le chat, aussi pour vous féliciter. Hein, on a des bravos pour la trompette. mais on a aussi des ultra beaux. Trompette plus saxo, une vraie mélodie. Et on a Marion qui nous dit aussi que c'est paradoxal ce morceau parce que les paroles sont positives, mais la mélodie la pousse à une nostalgie très proche du cafard. Mmh. Donc c'est.
4: Ne déprime pas trop, Marion.
0: Oui, ça va bien se passer. Ouais. Une petite question pour toi, Anthony, parce que tu n'es pas trompettiste professionnel. Pas encore, de ce que tu nous as dit. Et dans ton travail, tu travailles dans le domaine de l'écologie, en fait. Et est-ce que, en une phrase, tu pourras nous dire ce que tu fais et nous dire, est-ce que, avec ce travail, tu ressens une pression particulière dans la responsabilité que tu peux avoir vis-à-vis de la planète ?
2: Alors oui, du coup, je suis alternant, donc je travaille et j'étudie en même temps. Là, j'ai commencé un master dans le génie de l'environnement et industrie. Donc, je me retrouve un petit peu du coup dans la vidéo que vous avez diffusée là tout à l'heure.
0: Ouais.
2: Voilà, donc AgroParisTech. Moi personnellement, je prends beaucoup de plaisir à aller travailler. Je travaille dans une station d'épuration, donc je nettoie l'eau avant de la rejeter en rivière. Si on n'était pas là, les eaux seraient pleines de lessive et autres immondices. C'est vraiment moi personnellement, j'aime beaucoup mon travail. Tout n'est pas parfait, bien sûr. Si c'était parfait, on le saurait et on serait même pas ici en train de parler de d'écologie et tout ça. Et franchement, la pression, je me la mettais beaucoup au début parce que ça fait déjà 3 ans que je travaille dans ce domaine-là, dans le domaine de l'eau. Je me la mettais beaucoup au début et maintenant beaucoup moins, notamment depuis que je me suis converti et que j'ai donné mon cœur à Jésus, parce que il m'a apporté en fait une paix et moi ce que je ressens maintenant, c'est que j'avance, je travaille pour lui et aussi pour l'environnement, mais je travaille avant tout pour lui et pour préserver sa création. Donc c'est ce qui me donne envie de me lever tous les matins.
0: Et qui t'enlève du coup une pression et tout en te laissant la responsabilité, c'est ça que tu me dis, c'est ça ?
2: Voilà, j'ai plus de pression parce que c'est pareil, on peut pas vivre tout le temps sous pression parce que sinon voilà quoi, c'est comme la déprime quoi, c'est des états qui sont pas viables. Et du coup, oui, ce changement dans ma vie m'a apporté cette paix. Et donc maintenant, je vais travailler toujours avec la même responsabilité, mais avec la pression en moins, quoi.
1: Très bien. Merci beaucoup. C'est super intéressant vos témoignages personnels sur votre ressenti. On a dit beaucoup de choses pendant cette émission. Dans ce contexte où l'homme il semble être au centre des problèmes que la société crée, on l'a vu, une solution, ça semblerait être de quitter la société, de fonder un nouveau système, de changer le système. Est-ce que à la fin de cette émission, c'est la solution que vous voudrez prendre? C'est peut-être qu'on serait surpris ou pas surpris dans le chat. On aimerait bien savoir en tout cas. On espère que vous aurez trouvé des pistes de réflexion intéressantes en tout cas tout au fil de cette émission.
0: On va vous laisser une question que vous pouvez garder. Vous pouvez en discuter. On sait qu'il y a des groupes qui nous écoutent, mais juste si vous voulez réfléchir dans votre semaine, dans votre vie quotidienne, comment est-ce que vous prenez votre responsabilité vis-à-vis du monde, écologiquement ou socialement? Voilà. On espère en tout cas que vous aurez trouvé des pistes de réflexion intéressantes dans le cadre de cette rentrée universitaire. Malheureusement, notre émission approche de la fin. Mais la bonne nouvelle, c'est que cette émission s'inscrit dans une semaine de rentrée des groupes bibliques universitaires au niveau national. Et donc, ce n'est pas fini. La semaine prochaine, il y a plusieurs événements qui sont organisés. On va vous les lister, on va vous les donner comme ça à l'oral, mais on vous envoie aussi des liens dans le chat et vous pouvez tout retrouver sur le site gbu.fr/bienvenue. Voilà. Mardi prochain, à 20h, il y aura une soirée Instant FAQ où vous pourrez poser toutes vos questions sur le thème croire en Dieu ou pas, qu'est-ce que ça change? Et ce sera aussi en direct sur YouTube.

0: Exclusivité.
1: Une exclusivité qui est bien préparée depuis un petit moment maintenant. Le prochain thème de l'émission, ce sera l'intimité. Donc,
0: Le prochain podcast à retrouver en octobre.
1: tout à fait. On aura tous les liens, d'ailleurs, on aura tous les liens pour les événements dont on vous a parlé qui seront diffusés dans le chat. Vous pourrez retrouver également les informations pour nous suivre et sur l'actualité du podcast dans le reste de nos émissions. Et les liens, vous pourrez aussi les retrouver sur le site gbu.fr.
0: Alors avant de nous quitter, on fait traîner un peu les au revoir parce que on tient à remercier pour cette émission toutes les personnes qui ont contribué à ce que la diffusion de ce live soit possible. Et vous les voyez peut-être pas derrière votre écran, mais il y a des gens dans la salle qui sont là et qui bossent sur l'émission.
1: Merci beaucoup. On a dans l'équipe, on a Amy, Amaya, aux caméras. Je lis parce que j'ai pas eu le temps de tout apprendre. Hein. Je suis désolé. On a Mirana au jingle, sous la direction d'Olivier du studio des Cèdres, qui a réalisé l'intégralité du live.
0: Ouais, le studio des Cèdres mixe d'ailleurs toutes nos émissions et si on peut avoir des audios de qualité et pas avec des sons qui vous éclatent les oreilles, c'est grâce à eux. Donc on en profite pour les remercier aussi pour les autres émissions qu'ils gèrent. Et vous pouvez suivre le studio des Cèdres sur Facebook, sur Insta et sur leur site internet. C'est pareil, on vous mettra des liens. Voilà.
1: Tout à fait. On remercie aussi l'église de Melun qui nous a prêté ces lieux sans lesquels on n'aurait pas pu faire l'émission.
0: Ouais, on remercie l'équipe déco, merci à Laetitia, merci à Joie pour ce magnifique décor que vous voyez autour de nous, fait exprès pour ce podcast. Et un remerciement de dernière minute, on remercie la Villa d'Ardricourt qui nous a prêté ses tables aujourd'hui, 2 heures avant le live.
1: Merci beaucoup aussi à Céline qui nous a fait un super visuel. Tous les visuels que vous avez vus en début et en fin d'émission, que vous verrez, c'est elle qui les a faits.
0: Merci à Eléa et à Loïsia pour la com.
1: Et enfin, merci à tous de nous avoir suivis pour cette émission.
0: On vous souhaite une bonne soirée et à très bientôt.

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Donner un mot qui paraît tellement séduisant lorsque tu es fatigué, lorsque tu es usé par les combats, lorsque tu n'en peux plus. C'est peut-être ton cas, tu as envie d'abandonner parce que pour toi c'est la facilité, mais je vais te dire, c'est pas la bonne réponse. Tu as peut-être envie d'abandonner ton rêve, de déposer à terre ce rêve parce que c'est compliqué pour toi et tu penses qu'il va jamais se réaliser. J'aimerais te dire que ce n'est pas la bonne réponse. C'est peut-être ta santé qui est malmenée, tu as envie d'abandonner parce que tu es usé par les traitements, tu n'en peux plus d'entendre les rapports des médecins, tu as envie d'abandonner, mais j'aimerais te dire que ce n'est pas la bonne réponse. Tu as peut-être envie d'abandonner un projet parce que tu as frappé aux portes, tu ne vois rien arriver, personne ne te fait confiance, tu n'obtiens pas de sollicitations, bref, il n'y a rien qui fonctionne, il n'y a rien qui marche, mais ce n'est pas la bonne réponse en fait. Faut pas que tu abandonnes, faut que tu persévères parce qu'à la fin tu vas gagner, à la fin tu vas atteindre ton objectif. Alors ne t'arrête pas, continue, bats-toi, va jusqu'au bout. Pourquoi? Parce que Dieu va t'accompagner sur le chemin de la persévérance et avec lui à tes côtés, tu vas y arriver.

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365, une année de dévotion, de Yannis Gauthier. Une parole de Dieu suffit, car la parole de Dieu est vivante et efficace. Hébreux chapitre 4, verset 12. C'est à 13 ans que Sabrina va fumer son premier joint, et c'est l'engrenage, elle va devenir toxicomane. Au fil des années, elle prend conscience que la drogue est un poison et malgré les cures de désintoxication et sa volonté d'en sortir, elle n'y arrive pas. Une nuit, elle se réveille avec cette pensée. Seule la mort peut mettre fin à ma souffrance. Résignée à mettre son plan suicidaire à exécution, elle n'hésite pas à s'injecter successivement dans les veines une grosse dose d'héroïne et d'eau de Javel, mais ce mélange détonnant n'a aucun effet sur elle, car quelques minutes plus tard, elle est encore vivante. Elle prend alors un couteau, s'allonge dans la baignoire et se poignarde le cœur. Elle se réveille un mois plus tard en réanimation après plusieurs arrêts cardiaques et une opération à cœur ouvert. Son triste état va durer jusqu'au moment où sa cousine l'invite à l'église. Là, elle entend l'admirable parole de Dieu, qui à son retour chez elle commence à faire son effet. Son cœur est ébranlé et pour la